0: Bonjour, après un bref répit sur une partie du pays, la chaleur va de nouveau gagner du terrain dès ce samedi. Le pic est attendu en milieu de semaine prochaine, avec des températures qui pourraient atteindre 35 degrés dans la moitié nord. Selon Météo France, la chaleur va s'accentuer quasiment partout, surtout dans le sud-ouest et le long de la vallée du Rhône. À noter que l'Isère, le Rhône, la Savoie et la Haute-Savoie rejoindront à midi les 8 départements déjà en vigilance orange canicule. Le feu continue de progresser dans la Drôme. L'incendie qui sévit depuis maintenant 6 jours dans le massif du Clap a désormais parcouru plus de 300 hectares. La situation reste complexe au niveau de plusieurs points chauds. 340 sapeurs-pompiers et des moyens aériens sont mobilisés. Par ailleurs, dans le Var, l'incendie du Gros Bessillon est désormais fixé après 18 jours de mobilisation des pompiers. Au total, 5700 hectares ont brûlé. Le corps d'une femme d'une quarantaine d'années a été découvert chez elle à Bolène dans le Vaucluse. Un suspect colistier du candidat du Rassemblement National pour les municipales de 2026 sur la commune a été interpellé par le GIGN. Pas mal de monde sur la route des vacances ce week-end. La journée de samedi est classée rouge avec une circulation très difficile dans le sens des départs et des retours sur l'ensemble du réseau. Bison Futé s'attend à des bouchons, notamment vers les zones côtières, Atlantique et Méditerranée et la région Auvergne-Rhône-Alpes. Les difficultés devraient débuter en début de matinée et persister jusqu'en début de soirée. L'ambassade de Russie en Allemagne estime que l'incident ayant impliqué un drone explosif à l'aéroport de Leipzig mardi soir est une provocation montée de toutes pièces. Elle vise, selon lui, à accuser Moscou. C'est la fin de ce flash, une très bonne journée à toutes et à tous.
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3: Bonjour, cyclisme, la polonaise Kasia Nevia-Doma-Finé s'est offert hier une victoire de prestige au sommet du Mont Ventoux. Elle s'empare du maillot jaune du Tour de France Femmes. La coureuse de 31 ans a décroché son premier succès en carrière. Elle s'impose devant Demi Vollering et Elisa Longo-Borghini. Première tricolore du jour, Cédrine Carbaol termine 7e et en profite pour passer de la 8e à la 6e place du général. Cyclisme toujours, Jan Christen a remporté hier la 5e étape du Tour de Pologne. Le champion de Suisse s'est montré le plus fort dans la dernière montée du jour. Trois Français figurent également dans le top 10. Louis Barré s'est emparé de la 3e place, Axel Laurence 4e et Paul Laparin 5e. Natation, les Français Marc-Antoine Olivier et Logan Fontaine ont décroché hier l'argent et le bronze en eau libre sur le 3 km knockout au championnat d'Europe. Les deux tricolores ont été devancés par le Hongrois David Bethlehem. Formule 1 entrée dans les derniers mois de son contrat avec Aston Villa, Fernando Alonso ne semble pas prêt à prendre sa retraite. Toutefois, il compte monnayer son talent s'il devait prolonger avec l'écurie basée à Silverstone. MotoGP, Marco Bezzecchi sur Aprilia s'est montré le plus rapide vendredi à l'occasion des essais libres du Grand Prix de Grande-Bretagne. De son côté, Fabio Quartararo sur Yamaha devra passer par la Q1 afin d'accéder à la Q2. Tennis de table, Alexis Lebrun s'est imposé vendredi en 8e de finale du WTT Champions de Yokohama. Le Français a battu le Slovène Darko Jorgic. Ce succès lui permet d'enchaîner une 5e victoire d'affilée dans les confrontations qu'il oppose à Jorgic. Au prochain tour, Alexis Lebrun va disputer un quart de finale très attendu face à Tomokazu Harimoto, 5e mondial et tenant du titre. C'est la fin de ce Flash Sport, une très bonne journée à toutes et à tous.
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1: Il est 3h.
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2: Bonjour, après un bref répit sur une partie du pays, la chaleur va de nouveau gagner du terrain dès ce samedi. Le pic est attendu en milieu de semaine prochaine, avec des températures qui pourraient atteindre 35 degrés dans la moitié nord, selon Météo France. La chaleur va s'accentuer quasiment partout, surtout dans le sud-ouest et le long de la vallée du Rhône. À noter que l'Isère, le Rhône, la Savoie et la Haute-Savoie rejoindront à midi les 8 départements déjà en vigilance orange canicule. Le feu continue de progresser dans la Drôme. L'incendie qui sévit depuis maintenant 6 jours dans le massif du Clap a désormais parcouru plus de 300 hectares. La situation reste complexe au niveau de

Plusieurs points chauds, 340 sapeurs-pompiers et des moyens aériens sont mobilisés. Par ailleurs, dans le Var, l'incendie du Gros Bessillon est désormais fixé après 18 jours de mobilisation des pompiers. Au total, 5700 hectares ont brûlé. Le corps d'une femme d'une quarantaine d'années a été découvert chez elle à Bolène, dans le Vaucluse. Un suspect colistier du candidat du Rassemblement National pour les municipales de 2026 sur la commune a été interpellé par le GIGN. Pas mal de monde sur la route des vacances ce week-end. La journée de samedi est classée rouge avec une circulation très difficile dans le sens des départs et des retours sur l'ensemble du réseau. Bison Futé s'attend à des bouchons, notamment vers les zones côtières, Atlantique et Méditerranée et la région Auvergne-Rhône-Alpes. Les difficultés devraient débuter en début de matinée et persister jusqu'en début de soirée. L'ambassade de Russie en Allemagne estime que l'incident ayant impliqué un drone explosif à l'aéroport de Leipzig mardi soir est une provocation montée de toutes pièces. Elle vise, selon lui, à accuser Moscou. C'est la fin de ce flash, une très bonne journée à toutes et à tous.

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2: Bonjour, cyclisme, la polonaise Kasia Nevia-Doma-Finé s'est offert hier une victoire de prestige au sommet du Mont Ventoux. Elle s'empare du maillot jaune du Tour de France Femmes. La coureuse de 31 ans a décroché son premier succès en carrière. Elle s'impose devant Demi Vollering et Elisa Longo-Borghini. Première tricolore du jour, Cédrine Carbaol termine 7e et en profite pour passer de la 8e à la 6e place du général. Cyclisme toujours, Jan Christen a remporté hier la 5e étape du Tour de Pologne. Le champion de Suisse s'est montré le plus fort dans la dernière montée du jour. Trois Français figurent également dans le top 10. Louis Barré s'est emparé de la 3e place, Axel Laurence 4e et Paul Laparin 5e. Natation, les Français Marc-Antoine Olivier et Logan Fontaine ont décroché hier l'argent et le bronze en eau libre sur le 3 km knockout au championnat d'Europe. Les deux tricolores ont été devancés par le Hongrois David Bethlehem. Formule 1 entrée dans les derniers mois de son contrat avec Aston Villa, Fernando Alonso ne semble pas prêt à prendre sa retraite. Toutefois, il compte monnayer son talent s'il devait prolonger avec l'écurie basée à Silverstone. MotoGP, Marco Bezzecchi sur Aprilia s'est montré le plus rapide vendredi à l'occasion des essais libres du Grand Prix de Grande-Bretagne. De son côté, Fabio Quartararo sur Yamaha devra passer par la Q1 afin d'accéder à la Q2. Tennis de table, Alexis Lebrun s'est imposé vendredi en 8e de finale du WTT Champions de Yokohama. Le Français a battu le Slovène Darko Jorgic. Ce succès lui permet d'enchaîner une 5e victoire d'affilée dans les confrontations qu'il oppose à Jorgic. Au prochain tour, Alexis Lebrun va disputer un quart de finale très attendu face à Tomokazu Harimoto, 5e mondial et tenant du titre. C'est la fin de ce Flash Sport. Une très bonne journée à toutes et à tous.

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0: Il est 4 heures.
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2: Bonjour, après un bref répit sur une partie du pays, la chaleur va de nouveau gagner du terrain dès ce samedi. Le pic est attendu en milieu de semaine prochaine, avec des températures qui pourraient atteindre 35 degrés dans la moitié nord, selon Météo France. La chaleur va s'accentuer quasiment partout, surtout dans le sud-ouest et le long de la vallée du Rhône. À noter que l'Isère, le Rhône, la Savoie et la Haute-Savoie rejoindront à midi les 8 départements déjà en vigilance orange canicule. Le feu continue de progresser dans la Drôme. L'incendie qui sévit depuis maintenant 6 jours dans le massif du Clap a désormais parcouru plus de 300 hectares. La situation reste complexe au niveau de plusieurs points chauds. 340 sapeurs-pompiers et des moyens aériens sont mobilisés. Par ailleurs, dans le Var, l'incendie du Gros Bessillon est désormais fixé après 18 jours de mobilisation des pompiers. Au total, 5700 hectares ont brûlé. Le corps d'une femme d'une quarantaine d'années a été découvert chez elle à Bolène dans le Vaucluse. Un suspect colistier du candidat du Rassemblement National pour les municipales de 2026 sur la commune a été interpellé par le GIGN. Pas mal de monde sur la route des vacances ce week-end. La journée de samedi est classée rouge avec une circulation très difficile dans le sens des départs et des retours sur l'ensemble du réseau.

0: réseau. Bison Futé s'attend à des bouchons, notamment vers les zones côtières, Atlantique et Méditerranée, et la région Auvergne-Rhône-Alpes. Les difficultés devraient débuter en début de matinée et persister jusqu'en début de soirée. L'ambassade de Russie en Allemagne estime que l'incident ayant impliqué un drone explosif à l'aéroport de Leipzig mardi soir est une provocation montée de toutes pièces. Elle vise, selon lui, à accuser Moscou. C'est la fin de ce flash, une très bonne journée à toutes et à tous.
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0: Bonjour, cyclisme, la polonaise Kasia Nevia-Doma-Finé s'est offert hier une victoire de prestige au sommet du Mont Ventoux. Elle s'empare du maillot jaune du Tour de France Femmes. La coureuse de 31 ans a décroché son premier succès en carrière. Elle s'impose devant Demi Vollering et Elisa Longo-Borghini. Première tricolore du jour, Cédrine Carbajal termine 7e et en profite pour passer de la 8e à la 6e place du général. Cyclisme toujours, Jan Christen a remporté hier la 5e étape du Tour de Pologne. Le champion de Suisse s'est montré le plus fort dans la dernière montée du jour. Trois Français figurent également dans le top 10. Louis Barret s'est emparé de la 3e place, Axel Laurence 4e et Paul Laparin 5e. Natation, les Français Marc-Antoine Olivier et Logan Fontaine ont décroché hier l'argent et le bronze en eau libre sur le 3 km knockout au championnat d'Europe. Les deux tricolores ont été devancés par le Hongrois David Bethlehem. Formule 1 entrée dans les derniers mois de son contrat avec Aston Villa, Fernando Alonso ne semble pas prêt à prendre sa retraite. Toutefois, il compte monnayer son talent s'il devait prolonger avec l'écurie basée à Silverstone. MotoGP, Marco Bezzecchi sur Aprilia s'est montré le plus rapide vendredi à l'occasion des essais libres du Grand Prix de Grande-Bretagne. De son côté, Fabio Quartararo sur Yamaha devra passer par la Q1 afin d'accéder à la Q2. Tennis de table, Alexis Lebrun s'est imposé vendredi en 8e de finale du WTT Champions de Yokohama. Le Français a battu le Slovène Darko Jorgic. Ce succès lui permet d'enchaîner une 5e victoire d'affilée dans les confrontations qu'il oppose à Jorgic. Au prochain tour, Alexis Lebrun va disputer un quart de finale très attendu face à Tomokazu Harimoto, 5e mondial et tenant du titre. C'est la fin de ce flash sport, une très bonne journée à toutes et à tous.

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1: Il est 5h.
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2: Bonjour, après un bref répit sur une partie du pays, la chaleur va de nouveau gagner du terrain dès ce samedi. Le pic est attendu en milieu de semaine prochaine, avec des températures qui pourraient atteindre 35 degrés dans la moitié nord, selon Météo France. La chaleur va s'accentuer quasiment partout, surtout dans le sud-ouest et le long de la vallée du Rhône. À noter que l'Isère, le Rhône, la Savoie et la Haute-Savoie rejoindront à midi les 8 départements déjà en vigilance orange canicule. Le feu continue de progresser dans la Drôme. L'incendie qui sévit depuis maintenant 6 jours dans le massif du Clap a désormais parcouru plus de 300 hectares. La situation reste complexe au niveau de plusieurs points chauds. 340 sapeurs-pompiers et des moyens aériens sont mobilisés. Par ailleurs, dans le Var, l'incendie du Gros Bessillon est désormais fixé après 18 jours de mobilisation des pompiers. Au total, 5700 hectares ont brûlé. Le corps d'une femme d'une quarantaine d'années a été découvert chez elle à Bolène dans le Vaucluse. Un suspect colistier du candidat du Rassemblement National pour les municipales de 2026 sur la commune a été interpellé par le GIGN. Pas mal de monde sur la route des vacances ce week-end. La journée de samedi est classée rouge avec une circulation très difficile dans le sens des départs et des retours sur l'ensemble du réseau. Bison Futé s'attend à des bouchons, notamment vers les zones côtières, Atlantique et Méditerranée et la région Auvergne-Rhône-Alpes. Les difficultés devraient débuter en début de matinée et persister jusqu'en début de soirée. L'ambassade de Russie en Allemagne estime que l'incident ayant impliqué un drone explosif à l'aéroport de Leipzig mardi soir est une provocation montée de toutes pièces. Elle vise, selon lui, à accuser Moscou. C'est la fin de ce flash, une très bonne journée à toutes et à tous.

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3: Bonjour, cyclisme, la polonaise Kasia Niewiadoma Fine s'est offert hier une victoire de prestige au sommet du Mont Ventoux. Elle s'empare du maillot jaune du Tour de France Femmes. La coureuse de 31 ans a décroché son premier succès en carrière. Elle s'impose devant Demi Vollering et Elisa Longo Borghini. Première tricolore du jour, Cédrine Carbajal termine 7e et en profite pour passer de la 8e à la 6e place du général. Cyclisme toujours, Jan Christen a remporté hier la 5e étape du Tour de Pologne. Le champion de Suisse s'est montré le plus fort dans la dernière montée du jour. Trois Français figurent également dans le top 10. Louis Barré s'est emparé de la 3e place, Axel Laurens 4e et Paul Laparin 5e. Natation, les Français Marc-Antoine Olivier et Logan Fontaine ont décroché hier l'argent et le bronze en eau libre sur le 3 km knockout au championnat d'Europe. Les deux tricolores ont été devancés par le Hongrois David Bethlehem. Formule 1 entrée dans les derniers mois de son contrat avec Aston Villa, Fernando Alonso ne semble pas prêt à prendre sa retraite. Toutefois, il compte monnayer son talent s'il devait prolonger avec l'écurie basée à Silverstone. MotoGP, Marco Bezzecchi sur Aprilia s'est montré le plus rapide vendredi à l'occasion des essais libres du Grand Prix de Grande-Bretagne. De son côté, Fabio Quartararo sur Yamaha devra passer par la Q1 afin d'accéder à la Q2. Tennis de table, Alexis Lebrun s'est imposé vendredi en 8e de finale du WTT Champions de Yokohama. Le Français a battu le Slovène Darko Jorgic. Ce succès lui permet d'enchaîner une 5e victoire d'affilée dans les confrontations qu'il oppose à Jorgic. Au prochain tour, Alexis Lebrun va disputer un quart de finale très attendu face à Tomokazu Harimoto, 5e mondial et tenant du titre. C'est la fin de ce Flash Sport. Une très bonne journée à toutes et à tous.
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1: Bonjour, bonjour à tous. La cinquième vague de chaleur de l'été s'est installée sur le pays depuis hier. C'est le cinquième épisode de ce type depuis le début de la saison. Les températures sont nettement reparties à la hausse samedi et devraient grimper encore aujourd'hui avec un pic annoncé en milieu de semaine jusqu'à 35 à 40 degrés attendus et localement plus de 40 degrés, y compris au nord de la Loire. Hier matin, le territoire de Belfort a été placé en vigilance rouge, le niveau maximal, tandis qu'une douzaine de départements du sud et de l'est restaient en vigilance orange. Les autorités appellent à la plus grande prudence, en particulier pour les personnes âgées, les enfants en bas âge et les personnes isolées, et appellent les gestes simples. Boire régulièrement, éviter les efforts aux heures les plus chaudes et prendre de nouvelles de ses proches. Cette chaleur alimente un risque d'incendie élevé dans le sud. Dans le Var, le feu du Gros Bessillon, parti le 21 juillet, a parcouru 6000 hectares. Hier, il était toujours qualifié de stabilisé, mais pas fixé par les pompiers, qui restent mobilisés jour et nuit pour éviter toute reprise sous l'effet du vent. Selon la préfecture, jusqu'à 6000 personnes ont été évacuées depuis le début du sinistre. 41 maisons ont été détruites et une soixantaine d'autres endommagées. Plus à l'ouest, dans l'Aude, un feu s'est déclaré ces derniers jours dans le massif des Corbières, tout près du village ravagé l'an dernier. Environ 100 hectares parcourus, 2 villages confinés et quelques 250 pompiers engagés, appuyés par des moyens aériens. Et sur le plan gouvernemental, l'État se dit pleinement mobilisé face à la chaleur et aux feux de forêt. Une première version du plan Oursec, chaleur extrême, a été présentée pour mieux coordonner la réponse des services publics lors des épisodes les plus intenses. Dans plusieurs départements classés à risque incendie très élevé, les préfectures ont interdit l'accès à certains massifs forestiers et annulé des manifestations de plein air au nom de la sécurité civile. Et puis on apprend également que les routes ont connu une journée très chargée. Bison Futé avait classé la journée d'hier samedi en rouge dans les deux sens. Départ comme retour pour ces grands chassés croisés du mois d'août. En Ile-de-France, la 6 et la 10 ont été particulièrement encombrées dans la matinée, tout comme les grands axes vers l'Atlantique, la Méditerranée et les massifs montagneux. La situation doit s'améliorer progressivement aujourd'hui.

0: Puis avant un retour à la normale attendu demain lundi. Et enfin, côté culture, ce deuxième week-end d'août reste marqué par de nombreux rendez-vous festifs. Dans l'Allier, la foire médiévale de Souvigny referme aujourd'hui 9 jours de reconstitution après de 40 000 visiteurs qui ont été attendus. Et à région parisienne, la fête des loges se poursuit dans la forêt de Saint-Germain-en-Laye jusqu'au 16 août. Des rendez-vous toutefois perturbés dans le sud, où la sécheresse et le risque de feu ont conduit plusieurs communes à annuler leurs animations de plein air. C'était votre Flash Info. Passez un excellent dimanche sur votre radio.
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4: Bonjour, le rétrosport de la semaine, football tout d'abord. Lyon a été battu mardi soir à Prague par le Sparta 2-1 lors du troisième tour préliminaire aller de la Ligue des Champions. L'OL est au pied du mur s'il veut jouer la phase principale de la C1. Foot toujours, la FIFA a beau avoir abandonné son plan de s'ouvrir à des investisseurs extérieurs, l'UEFA maintient la pression. La Confédération Européenne de Football annonce en effet que son boycott des compétitions de la FIFA, dont les Coupes du Monde, tient toujours. L'UEFA demande aussi que, je cite, « des assurances soient faites que de telles tentatives de défigurer le football de cette manière ne puissent jamais se reproduire ». Ces conditions n'ont pas été remplies, juge la Confédération qui réaffirme avoir perdu confiance dans la présidence de Gianni Infantino. Rugby, Thomas Ramos va quitter le stade toulousain. L'arrière de 31 ans rejoindra le Racing 92 à l'issue de la saison 2026-2027, qui marquera la fin de son contrat avec Toulouse. Un véritable coup dur pour le club rouge et noir qui perd un joueur de grande classe. L'international français depuis 2019 a notamment remporté 3 fois le tournoi à destination avec le 15 de France. Rugby toujours, le stade français a été victime d'un piratage informatique. Les hackers ont demandé une rançon au club parisien sous peine de dévoiler des données sur l'identité des joueurs. Le groupe Ransomware Killin est à l'origine de cette attaque et laisse au stade français jusqu'au 15 août pour verser la rançon demandée. Sur le site Killin, 18 photos sur lesquelles on observe des passeports et des cartes d'identité appartenant aux joueurs ont déjà été publiées comme preuve. Judo pour conclure, alors qu'il devait reprendre la compétition plus tôt en participant au tournoi de Lima au Pérou le 16 août prochain, Teddy Riner a annoncé mercredi qu'il est contraint de déclarer forfait à la suite d'une blessure survenue à l'entraînement. Il doit passer des examens complémentaires, il est pour le moment toujours inscrit au Grand Slam de Lausanne fin août, mais il n'a pas précisé si sa présence lors du tournoi suisse était remise en cause. Le judoka guadeloupéen n'a plus participé à une compétition individuelle depuis les Jeux de Paris 2024, où il avait décroché une 3e couronne individuelle et un 2e sacre par équipe. C'est la fin de cette rétrosport, une très bonne journée à notre écoute.
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1: Bonjour, bonjour à tous. La cinquième vague de chaleur de l'été s'est installée sur le pays depuis hier. C'est le cinquième épisode de ce type depuis le début de la saison. Les températures sont nettement reparties à la hausse samedi et devraient grimper encore aujourd'hui avec un pic annoncé en milieu de semaine jusqu'à 35 à 40 degrés attendus et localement plus de 40 degrés, y compris au nord de la Loire. Hier matin, le territoire de Belfort a été placé en vigilance rouge, le niveau maximal, tandis qu'une douzaine de départements du sud et de l'est restaient en vigilance orange. Les autorités appellent à la plus grande prudence, en particulier pour les personnes âgées, les enfants en bas âge et des personnes isolées, et appellent les gestes simples. Boire régulièrement, éviter les efforts aux heures les plus chaudes et prendre de nouvelles de ses proches. Cette chaleur alimente un risque d'incendie élevé dans le sud. Dans le Var, le feu du gros Bessillon, parti le 21 juillet, a parcouru 6000 hectares. Hier, il était toujours qualifié de stabilisé, mais pas fixé par les pompiers, qui restent mobilisés jour et nuit pour éviter toute reprise sous l'effet du vent. Selon la préfecture, jusqu'à 6000 personnes ont été évacuées depuis le début du sinistre. 41 maisons ont été détruites et une soixantaine d'autres endommagées. Plus à l'ouest, dans l'Aude, un feu s'est déclaré ces derniers jours dans le massif des Corbières, tout près du village ravagé l'an dernier. Environ 5 hectares parcourus, 2 villages confinés et quelques 250 pompiers engagés, appuyés par des moyens aériens. Et sur le plan gouvernemental, l'État se dit pleinement mobilisé face à la chaleur et aux feux de forêt. Une première version du plan Orsec, chaleur extrême, a été présentée pour mieux coordonner la réponse des services publics lors des épisodes les plus intenses. Dans plusieurs départements classés à risque incendie très élevé, les préfectures ont interdit l'accès à certains massifs forestiers et annulé des manifestations de plein air au nom de la sécurité civile. Et puis on apprend également que les routes ont connu une journée très chargée. Bison Futé avait classé la journée d'hier samedi en rouge dans les deux sens. Départ comme retour pour ces grands chassés croisés du mois d'août. En Ile-de-France, la 6 et la 10 ont été particulièrement encombrées dans la matinée, tout comme les grands axes vers l'Atlantique, la Méditerranée et les massifs montagneux. La situation doit s'améliorer progressivement aujourd'hui avant un retour à la normale attendu demain lundi. Et enfin, côté culture, ce deuxième week-end d'août reste marqué par de nombreux rendez-vous festifs. Dans l'Allier, la foire médiévale de Souvigny referme aujourd'hui 9 jours de reconstitution après de 40 000 visiteurs qui ont été attendus. Et en région parisienne, la fête des loges se poursuit dans la forêt de Saint-Germain-en-Laye jusqu'au 16 août. Des rendez-vous toutefois perturbés dans le sud, où la sécheresse et le risque de feu ont conduit plusieurs communes à annuler leurs animations de plein air. C'était votre Flash Info.

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3: Bonjour, le rétrosport de la semaine, football tout d'abord. Lyon a été battu mardi soir à Prague par le Sparta 2-1 lors du troisième tour préliminaire aller de la Ligue des Champions. L'OL est au pied du mur s'il veut jouer la phase principale de la C1. Foot toujours, la FIFA a beau avoir abandonné son plan de s'ouvrir à des investisseurs extérieurs, l'UEFA maintient la pression. La Confédération Européenne de Football annonce en effet que son boycott des compétitions de la FIFA, dont les Coupes du Monde, tient toujours. L'UEFA demande aussi que, je cite, « des assurances soient faites que de telles tentatives de défigurer le football de cette manière ne puissent jamais se reproduire ». Ces conditions n'ont pas été remplies, juge la Confédération qui réaffirme avoir perdu confiance dans la présidence de Gianni Infantino. Rugby, Thomas Ramos va quitter le Stade Toulousain, l'arrière de 31 ans rejoindra le Racing 92 à l'issue de la saison 2026-2027 qui marquera la fin de son contrat avec Toulouse, un véritable coup dur pour le club rouge et noir qui perd un joueur de grande classe. L'international français depuis 2019 a notamment remporté 3 fois le tournoi à destination avec le 15 de France. Rugby toujours, le Stade français a été victime d'un piratage informatique. Les hackers ont demandé une rançon au club parisien sous peine de dévoiler des données sur l'identité des joueurs. Le groupe Ransomware Killin est à l'origine de cette attaque et laisse au Stade français jusqu'au 15 août pour verser la rançon demandée. Sur le site Killin, 18 photos sur lesquelles on observe des passeports et des cartes d'identité appartenant aux joueurs ont déjà été publiées comme preuve. Judo pour conclure, alors qu'il devait reprendre la compétition plus tôt en participant au tournoi de Lima au Pérou le 16 août prochain, Teddy Riner a annoncé mercredi qu'il est contraint de déclarer forfait à la suite d'une blessure survenue à l'entraînement. Il doit passer des examens complémentaires, il est pour le moment toujours inscrit au Grand Slam de Lausanne fin août, mais il n'a pas précisé si sa présence lors du tournoi suisse était remise en cause. Le judoka guadeloupéen n'a plus participé à une compétition individuelle depuis les Jeux de Paris 2024. Où il avait décroché une 3e couronne individuelle et 2e sacre par équipe. C'est la fin de cette rétrosport, une très bonne journée à notre écoute.
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5: Bonjour à tous, l'horoscope de ce dimanche, on débute avec les béliers, vous reprenez confiance en vous et ça change tout, les bonnes ondes reviennent. Taureau, vous allez droit au but et ça fait avancer les choses, bravo donc pour votre énergie. Les gémeaux, vous êtes en grande forme ce dimanche, charme, humour, bonnes idées, rien ne vous résiste, c'est votre journée les gémeaux. Les cancers, vous êtes à l'écoute, doux, présent, on vous apprécie sincèrement. Les lions, une ambiance tranquille comme vous aimez, restez dans ce bon rythme. Les vierges, vous doutez un peu trop, ne laissez pas vos pensées tout gâcher. Les balances, trop d'envie, pas assez de cadre, essayez de canaliser votre énergie. Scorpion, une idée un peu folle pourrait bien faire la différence aujourd'hui, alors foncez. Les sagittaires, vous voulez que tout soit parfait, mais ça peut vite vous fatiguer. Lâchez un peu. Les capricornes, vous observez, vous analysez, vous gérez, discret, mais en tout cas redoutable. Les verseaux, une belle complicité se crée autour de vous, ça vous fait du bien. Et enfin les poissons, vous êtes fiables et solides, on vous le fait sentir, votre sérieux va payer. Avec tout ça, très belle journée, bon dimanche.

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1: Bonjour, bonjour à tous. La cinquième vague de chaleur de l'été s'est installée sur le pays depuis hier. C'est le cinquième épisode de ce type depuis le début de la saison. Les températures sont nettement reparties à la hausse samedi et devraient grimper encore aujourd'hui avec un pic annoncé en milieu de semaine jusqu'à 35 à 40 degrés attendus et localement plus de 40 degrés, y compris au nord de la Loire. Hier matin, le territoire de Belfort a été placé en vigilance rouge, le niveau maximal, tandis qu'une douzaine de départements du sud et de l'est restaient en vigilance orange. Les autorités appellent à la plus grande prudence, en particulier pour les personnes âgées, les enfants en bas âge et des personnes isolées, et appellent les gestes simples. Boire régulièrement, éviter les efforts aux heures les plus chaudes et prendre de nouvelles de ses proches. Cette chaleur alimente un risque d'incendie élevé dans le sud. Dans le Var, le feu du gros Bessillon, parti le 21 juillet, a parcouru 6000 hectares. Hier, il était toujours qualifié de stabilisé, mais pas fixé par les pompiers, qui restent mobilisés jour et nuit pour éviter toute reprise sous l'effet du vent. Selon la préfecture, jusqu'à 6000 personnes ont été évacuées depuis le début du sinistre. 41 maisons ont été détruites et une soixantaine d'autres endommagées. Plus à l'ouest, dans l'Aude, un feu s'est déclaré ces derniers jours dans le massif des Corbières, tout près du village ravagé l'an dernier. Environ 5 hectares parcourus, 2 villages confinés et quelques 250 pompiers engagés, appuyés par des moyens aériens. Et sur le plan gouvernemental, l'État se dit pleinement mobilisé face à la chaleur et aux feux de forêt. Une première version du plan Oursec, chaleur extrême, a été présentée pour mieux coordonner la réponse des services publics lors des épisodes les plus intenses. Dans plusieurs départements classés à risque incendie très élevé, les préfectures ont interdit l'accès à certains massifs forestiers et annulé des manifestations de plein air au nom de la sécurité civile. Et puis on apprend également que les routes ont connu une journée très chargée. Bison Futé avait classé la journée d'hier samedi en rouge dans les deux sens. Départ comme retour pour ces grands chassés croisés du mois d'août. En Ile-de-France, la 6 et la 10 ont été particulièrement encombrées dans la matinée, tout comme les grands axes vers l'Atlantique, la Méditerranée et les massifs montagneux. La situation doit s'améliorer progressivement aujourd'hui avant un retour à la normale attendu demain lundi. Et enfin, côté culture, ce deuxième week-end d'août reste marqué par de nombreux rendez-vous festifs. Dans l'Allier, la foire médiévale de Souvigny referme aujourd'hui 9 jours de reconstitution après de 40 000 visiteurs qui ont été attendus. Et en région parisienne, la fête des loges se poursuit dans la forêt de Saint-Germain-en-Laye jusqu'au 16 août. Des rendez-vous toutefois perturbés dans le sud, où la sécheresse et le risque de feu ont conduit plusieurs communes à annuler leurs animations de plein air. C'était votre Flash Info. Passez un excellent dimanche sur votre radio.
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5: Bonjour, le rétrosport de la semaine. Football tout d'abord. Lyon a été battu mardi soir à Prague par le Sparta 2-1 lors du troisième tour préliminaire aller.

0: de la Ligue des Champions, l'OL est au pied du mur s'il veut jouer la phase principale de la C1. Foot toujours, la FIFA a beau avoir abandonné son plan de s'ouvrir à des investisseurs extérieurs, l'UEFA maintient la pression. La Confédération Européenne de Football annonce en effet que son boycott des compétitions de la FIFA, dont les Coupes du Monde, tient toujours. L'UEFA demande aussi que, je cite, « des assurances soient faites que de telles tentatives de défigurer le football de cette manière ne puissent jamais se reproduire ». Ces conditions n'ont pas été remplies, juge la Confédération qui réaffirme avoir perdu confiance dans la présidence de Gianni Infantino. Rugby, Thomas Ramos va quitter le Stade Toulousain, l'arrière de 31 ans rejoindra le Racing 92 à l'issue de la saison 2026-2027 qui marquera la fin de son contrat avec Toulouse, un véritable coup dur pour le club rouge et noir qui perd un joueur de grande classe. L'international français depuis 2019 a notamment remporté 3 fois le tournoi à destination avec le 15 de France. Rugby toujours, le Stade français a été victime d'un piratage informatique. Les hackers ont demandé une rançon au club parisien sous peine de dévoiler des données sur l'identité des joueurs. Le groupe Ransomware Killin est à l'origine de cette attaque et laisse au Stade français jusqu'au 15 août pour verser la rançon demandée. Sur le site Killin, 18 photos sur lesquelles on observe des passeports et des cartes d'identité appartenant aux joueurs ont déjà été publiées comme preuve. Judo pour conclure, alors qu'il devait reprendre la compétition plus tôt en participant au tournoi de Lima au Pérou le 16 août prochain, Teddy Riner a annoncé mercredi qu'il est contraint de déclarer forfait à la suite d'une blessure survenue à l'entraînement. Il doit passer des examens complémentaires, il est pour le moment toujours inscrit au Grand Slam de Lausanne fin août, mais il n'a pas précisé si sa présence lors du tournoi suisse était remise en cause. Le judoka guadeloupéen n'a plus participé à une compétition individuelle depuis les Jeux de Paris 2024. Où il avait décroché une 3e couronne individuelle et 2e sacre par équipe. C'est la fin de cette rétrosport, une très bonne journée à notre écoute.
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3: Bonjour à tous, l'horoscope de ce dimanche, on débute avec les béliers, vous reprenez confiance en vous et ça change tout, les bonnes ondes reviennent. Taureau, vous allez droit au but et ça fait avancer les choses, bravo donc pour votre énergie. Les gémeaux, vous êtes en grande forme ce dimanche, charme, humour, bonnes idées, rien ne vous résiste, c'est votre journée les gémeaux. Les cancers, vous êtes à l'écoute, doux, présent, on vous apprécie sincèrement. Les lions, une ambiance tranquille comme vous aimez, restez dans ce bon rythme. Les vierges, vous doutez un peu trop, ne laissez pas vos pensées tout gâcher. Les balances, trop d'envie, pas assez de cadre, essayez de canaliser votre énergie. Scorpion, une idée un peu folle pourrait bien faire la différence aujourd'hui, alors foncez. Les sagittaires, vous voulez que tout soit parfait, mais ça peut vite vous fatiguer. Lâchez un peu. Les capricornes, vous observez, vous analysez, vous gérez, discret, mais en tout cas redoutable. Les verseaux, une belle complicité se crée autour de vous, ça vous fait du bien. Et enfin les poissons, vous êtes fiables et solides, on vous le fait sentir, votre sérieux va payer. Avec tout ça, très belle journée, bon dimanche.
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0: Bienvenue dans ce Radio Week-end chaud, chaud, chaud. Restez au frais, restez à l'ombre, soyez prudents sur les routes. Bref, tous les conseils de l'été. Et puis nous aurons, c'est à noter, une grande séquence de mélange de chansons. Vous savez, nous parlons beaucoup de chassé-croisé. Alors nous allons avoir un chassé-croisé avec des chansons qui ne sont pas interprétées par ceux qui les ont créées, celles et ceux qui les ont créées. Et puis à l'inverse, nous aurons des reprises par les auteurs. Bref, vous verrez tout cela au fur et à mesure de ce Radio Week-end.
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0: Les incontournables, ces petits airs que nous avons dans l'oreille, de préférence en ce moment, les petits airs de l'été. Alors voilà qui nous a donné l'idée de refaire un petit tour de la compagnie créole. C'est l'été, c'est la fête masquée bien sûr, ce sont les vacances.

presque l'ensemble de l'œuvre de la compagnie créole. L'incontournable étranger, c'est Zucchero. Nous allons faire un petit tour en Italie avec l'italien Zucchero, avec une reprise, vous allez reconnaître également, reprise des Corgis, les Britanniques, les Corgis.

0: anniversaire, c'est tout de suite.
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0: Les anniversaires, premier anniversaire pour cette période, Marc Lavoine. Il est né le 6 août 1962. Il est toujours sur le parking.

Lavoine, à qui l'on souhaite un excellent anniversaire. Alors voici notre petit plaisir annuel de l'été, l'anniversaire de Bernard Menez. C'est beaucoup plus qu'un acteur un peu bonnet parfois, tel qu'on le présente de temps en temps. Bernard Menez est né le 8 août

Bernard Menez, une pensée pour Whitney Houston qui était née le 9 août en 1963. Elle nous quitte en 2012, elle avait 48 ans. Tout le monde se souvient d'une grande séquence télé, c'était chez Michel Drucker. Serge Gainsbourg déclarait sa flamme à Whitney Houston. C'était un peu brutal à l'époque.

Whitney Houston. Mark Knopfler, auteur, compositeur, guitariste, chanteur, il est né, lui, le 12 août 1949, je vous laisse faire le calcul. Il a fondé en 1977 avec son frère le groupe Dire Straits. Depuis 1996, il est tout seul, carrière solo. Voici ce qui doit être le chef-d'œuvre absolu de Dire Straits.

0: Sultan of Swings, bel exercice de guitare.
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0: Sia, elle est australienne, alors elle est aussi avec toute une bande de jeunes. Together, ils sont ensemble.

SIA Vidéo Club, nous revenons en France. C'est un duo musical français. Ils sont nés musicalement en 2018 à Nantes. Adèle Castillon, Mathieu Renaud. C'est très sympa et c'est à voir entre autres sur YouTube.

0: Nous en venons à notre chassé-croisée musicale.
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0: Qu'est-ce que c'est que ce chassé-croisé ? Eh bien, ce sont des chansons reprises par d'autres que les créatrices ou les créateurs, ou alors c'est l'auteur lui-même qui reprend la chanson qui avait été chantée avant. Nous allons voir tout cela. Voilà Tipa que Jackie Quartz, vous vous souvenez bien sûr de la mise au point, juste une mise au point les années 80, eh bien voici la mise au point de Jackie Quartz des années 2020.

Jackie Quartz, Bruce Springsteen, John Fogerty, Pretty Woman. Pretty Woman, c'est l'éternel tube que nous entendons ici très souvent. Voici la reprise de ces deux jeunes Américains.

Le Pretty Woman version Bruce Springsteen et John Fogerty. La fille du Père Noël, au départ c'était Dutron, et puis il y a eu le groupe Bijoux également qui l'avait repris. Nous avons choisi la version de Clara Luciani. Mais oui, Clara Luciani, alors elle a fait tout autre chose. Écoutez, la fille du Père Noël de Dutron par Mademoiselle Clara.

Le Père Noël de Clara Luciani. Voici le boomerang de Serge Gainsbourg. Alors là aussi, il y a une histoire. Serge Gainsbourg écrit cette chanson pour Dany, pour l'Eurovision. C'était en 1974. Le président de la République française, Georges Pompidou, meurt. Il n'y aura pas d'Eurovision pour la France. Dany et Étienne Dao reprendront cette chanson un peu plus tard. Et on retrouvera la version de Gainsbourg qui n'était jamais sortie. La voici.

Elle a chanté en français, bien sûr, en allemand, en anglais. Elle a parcouru le monde entier. Françoise Hardy avait commencé en France avec tous les garçons et les filles. Les Italiens ont eu droit à leur version.

François Hardy, version italienne, et Johnny Hallyday, nous ne pouvions pas passer à côté. Alors, ça n'est pas du Johnny Hallyday. Il racontait tout le temps qu'il aimait beaucoup chanter du Brassens. Eh bien, voici le parapluie de Georges Brassens.

Le parapluie de Georges Brassens dans une version renouvelée. Le plus grand slow de tous les temps, A Whiter Shade of Pale, Procol Harum, grand groupe britannique. Le grand slow de tous les temps. Il avait été repris en français. Mais oui, écoutez la voix exceptionnelle de Nicoletta.

Coletta, A Whiter Shade of Pale, version française. Nous allons hélas nous quitter. Nous allons nous quitter avec la musique d'un film d'un très grand réalisateur, Alan Parker. C'est à Alan Parker que l'on doit Fame, grand succès cinématographique, et puis Midnight Express également. La musique du film Midnight Express.

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1: Bonjour, bonjour à tous. La cinquième vague de chaleur de l'été s'est installée sur le pays depuis hier. C'est le cinquième épisode de ce type depuis le début de la saison. Les températures sont nettement reparties à la hausse samedi et devraient grimper encore aujourd'hui avec un pic annoncé en milieu de semaine jusqu'à 35 à 40 degrés attendus et localement plus de 40 degrés, y compris au nord de la Loire. Hier matin, le territoire de Belfort a été placé en vigilance rouge, le niveau maximal, tandis qu'une douzaine de départements du sud et de l'est restaient en vigilance orange. Les autorités appellent à la plus grande prudence, en particulier pour les personnes âgées, les enfants en bas âge et des personnes isolées, et appellent les gestes simples. Boire régulièrement, éviter les efforts aux heures les plus chaudes et prendre de nouvelles de ses proches. Cette chaleur alimente un risque d'incendie élevé dans le sud. Dans le Var, le feu du gros Bessillon, parti le 21 juillet, a parcouru 6000 hectares. Hier, il était toujours qualifié de stabilisé, mais pas fixé par les pompiers, qui restent mobilisés jour et nuit pour éviter toute reprise sous l'effet du vent. Selon la préfecture, jusqu'à 6000 personnes ont été évacuées depuis le début du sinistre. 41 maisons ont été détruites et une soixantaine d'autres endommagées. Plus à l'ouest, dans l'Aude, un feu s'est déclaré ces derniers jours dans le massif des Corbières, tout près du village ravagé l'an dernier. Environ 5 hectares parcourus, 2 villages confinés et quelques 250 pompiers engagés, appuyés par des moyens aériens. Et sur le plan gouvernemental, l'État se dit pleinement mobilisé face à la chaleur et aux feux de forêt. Une première version du plan Orsec, chaleur extrême, a été présentée pour mieux coordonner la réponse des services publics lors des épisodes les plus intenses. Dans plusieurs départements classés à risque incendie très élevé, les préfectures ont interdit l'accès à certains massifs forestiers et annulé des manifestations de plein air au nom de la sécurité civile. Et puis on apprend également que les routes ont connu une journée très chargée. Bison futé avait classé la journée d'hier samedi en rouge dans les deux sens. Départ comme retour pour ces grands chassés croisés du mois d'août. En Ile-de-France, la 6 et la 10 ont été particulièrement encombrées dans la matinée, tout comme les grands axes vers l'Atlantique, la Méditerranée et les massifs montagneux. La situation doit s'améliorer progressivement aujourd'hui avant un retour à la normale attendu demain lundi. Et enfin, côté culture, ce deuxième week-end d'août reste marqué par de nombreux rendez-vous festifs. Dans l'Allier, la foire médiévale de Souvigny referme aujourd'hui 9 jours de reconstitution après de 40 000 visiteurs qui ont été attendus. Et à région parisienne, la fête des loges se poursuit dans la forêt de Saint-Germain-en-Laye jusqu'au 16 août. Des rendez-vous toutefois perturbés dans le sud, où la sécheresse et le risque de feu ont conduit plusieurs communes à annuler leurs animations de plein air. C'était votre Flash Info. Passez un excellent dimanche sur votre radio.
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5: Bonjour, le rétrosport de la semaine, football tout d'abord. Lyon a été battu mardi soir à Prague par le Sparta 2-1 lors du troisième tour préliminaire aller de la Ligue des Champions. L'OL est au pied du mur s'il veut jouer la phase principale de la C1. Foot toujours, la FIFA a beau avoir abandonné son plan de s'ouvrir à des investisseurs extérieurs, l'UEFA maintient la pression. La Confédération Européenne de Football annonce en effet que son boycott des compétitions de la FIFA, dont les Coupes du Monde, tient toujours. L'UEFA demande aussi que, je cite, « des assurances soient faites que de telles tentatives de défigurer le football de cette manière ne puissent jamais se reproduire ». Ces conditions n'ont pas été remplies, juge la Confédération, qui réaffirme avoir perdu confiance dans la présidence de Gianni Infantino. Rugby, Thomas Ramos va quitter le Stade Toulousain. L'arrière de 31 ans rejoindra le Racing 92 à l'issue de la saison 2026-2027, qui marquera la fin de son contrat avec Toulouse. Un véritable coup dur pour le club rouge et noir qui perd un joueur de grande classe. L'international français depuis 2019 a notamment remporté 3 fois le tournoi à destination avec le 15 de France. Rugby toujours, le Stade français a été victime d'un piratage informatique. Les hackers ont demandé une rançon au club parisien sous peine de dévoiler des données sur l'identité des joueurs. Le groupe ransomware Killin est à l'origine de cette attaque et laisse au Stade français jusqu'au 15 août pour verser la rançon demandée. Sur le site Killin, 18 photos.

0: sur lesquels on observe des passeports et des cartes d'identité appartenant aux joueurs ont déjà été publiées comme preuve. Judo, pour conclure, alors qu'il devait reprendre la compétition plus tôt en participant au tournoi de Lima au Pérou le 16 août prochain, Teddy Riner a annoncé mercredi qu'il est contraint de déclarer forfait à la suite d'une blessure survenue à l'entraînement. Il doit passer des examens complémentaires. Il est pour le moment toujours inscrit au Grand Slam de Lausanne fin août, mais il n'a pas précisé si sa présence lors du tournoi suisse était remise en cause. Le judoka guadeloupéen n'a pu participer à une compétition individuelle depuis les Jeux de Paris 2024, où il avait décroché une troisième couronne individuelle et un deuxième sacre par équipe. C'est la fin de cette rétrospective. Une très bonne journée à notre écoute.
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1: Il a traversé le jazz manouche a traversé les ondes grâce à ce morceau.
2: Exactement.
3: Voilà. Bon, allez,
2: nuages du coup.
1: Allez, nuages.
2: un petit bout.
1: Je voulais pas te le demander, mais bon, puisque voilà, tu insistes.
3: Mais presque.
1: Puisque tu insistes.
3: Pour notre plus grand plaisir.

0: Bravo.
1: Bravo.
2: Super, bravo. Bravo. Tu fais pleurer bravo. La guitare.
3: Bravo.
2: C'est super. Mais tu chantes.
3: Ah,
2: elle chante.
3: Ah, oui, ah.
2: Justement, comme je le disais, tu es auteur, compositeur, interprète. Tu viens de sortir ton dernier single qui s'appelle Ma Promesse.
1: C'est ça.
2: Alors, qu'est-ce que ça signifie pour toi?
1: Qu'est-ce que ça signifie? Alors, l'an dernier, comme je le disais tout à l'heure, j'ai un peu mis de côté le jazz manouche pour faire de la chanson, de la pop. J'ai également composé pour d'autres gens aussi, etc. Et l'an dernier, j'ai sorti un disque de guitare qui s'appelle Django in the Future. Donc là, je reprenais et des standards et du jazz moderne, on va dire. Et parce que à la force qu'on me le demande, j'ai fini par le faire, puis j'en avais envie surtout.
2: Ah, ben
1: là, j'en avais envie.
3: Oui, il faut toujours tout ça.
1: Et voilà, et puis et de là, on m'a dit, mais tu devrais chanter aussi sur du swing et tout. Bon, j'ai réfléchi un peu, j'étais pas très sûr. Et puis on a fait cette chanson un peu en s'amusant, quoi, vraiment, avec Roger Nestiri, qui est co-auteur.
2: Ouais.
1: Et puis on a fait ça, une chanson swing, mais qui reste une chanson quand même. Hein.
2: Mais ça, c'est la théorie.
1: Mais sur les bases du swing, voilà.
2: Dis-moi, ça c'est de la théorie, on veut de la pratique maintenant.
1: Ah,
2: on veut entendre cette chanson, Ma Promesse.
1: Bon, on va essayer, un petit extrait alors.
2: Allez, un petit extrait.

0: Bravo.
1: Bravo.
2: Pas facile ce micro.
1: Voilà, belle promesse, oui. N'est-ce pas? Bon, cher Manu,
0: oui,
1: alors, toi aussi, auteur, oui, compositeur, interprète, oui, oui, oui. Parmi tes nombreuses compositions, oui, aurais-tu une qui t'a marqué le plus? Je sais que c'est difficile de choisir toujours entre ses enfants,
0: hein,
1: ses bébés, une chanson que tu t'appropries plus particulièrement.
0: J'aime tout ce que j'ai fait, de toute façon, sinon je ne l'aurais pas fait déjà.
1: Oui, oui, oui, mais on a des fois un petit coup de cœur.
3: Une qui aurait fait péter l'audimat.
1: Exactement. Voilà.
3: C'est ce qu'il voulait te demander.
0: Ouais, je pense.
1: Totalement.
0: Vous savez, il ne faut pas.
1: Oui,
0: péter l'audimat.
1: Allez, au hasard.
0: Non, non, il faut être gentil quand il ne faut pas. Tu le dis à Paris. Qui pète l'audimat.
1: Non, non, elles sont toutes très belles.
0: Je peux faire une dernière que j'ai fait.
1: Voilà, une des dernières.
0: Voilà, que j'ai fait, c'est un truc, c'est, bon, c'est sympa, mais on va le faire sans, on va le faire sans musique, on s'en fout, parce qu'il faut, la musique derrière. C'est ça,
1: oui, oui, non, non, non, mais on comprend.
0: Pas, parce
1: on est en famille ici.
0: J'écris quelque chose que, quand je chante beaucoup avec le public comme ça, je mets même la place des gens, ils sont fatigués, ils sont arrivés, ils ont fait la sieste, pas la sieste.
1: Alors, est-ce que vous êtes fatigué?
0: Si tu mets trop de textes, ils n'arrivent pas à comprendre, ils ne suffisent pas.
1: Non, mais ce n'est pas le cas ici, tu as vu.
0: Non, j'ai pas fait.
1: Alors ce que
0: j'ai fait une chanson avec des gestes, comme ça j'ai pas besoin de réfléchir.
1: Eh ben, alors, on t'écoute et on te voit.
0: Ça s'appelle avec les mains,
1: ouais.
0: Comme ça quand je remonte, et avec les doigts.
1: Allez, c'est parti.
0: Alors aujourd'hui, c'est pas trop dur, non.

0: il me dit c'est bon, ça va. Il n'a pas besoin de réfléchir. Au niveau, sur toi, il y a des gens comme Michel à côté sur ton petit voisin.
1: Oui, Michel, là. Si on peut.
0: Voilà. Il ne faut pas trop lui demander parce qu'il ne serait pas trop des paroles, tu sais. Des
1: ouais.
0: Donc, automatiquement, lui-même avec les gens, ça, il peut le faire. Et ça, il peut le faire
1: voilà.
0: aussi.
1: Voilà. Il est là, Michel.
0: Ça, ça peut courir. C'est sur les réseaux sociaux. Manu Mambo, il a marqué avec les mains, avec les doigts. C'est un truc sympa. Ça
1: et uniquement.
0: Oui, c'est très cool. Un truc très cool. Voilà. C'est très cool, c'est très
1: allez,
0: cool.
1: Allez, c'est très cool, c'est parti. C'est cool. Et c'est parti.
0: Ça fait quoi, ma soeur ? En voulez-vous beaucoup si je lance un appel à cette fille aux yeux bleus, au sourire qui pétille. Je voudrais dans les mains, je ne sais pas pourquoi. 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Fais-moi, ça fait avec les mains, avec les doigts. Avec les mains, avec les doigts. Avec les mains, avec les doigts. Avec les mains, avec les doigts. Après, il y a les couplets espagnols, bien sûr, ça. Et quand j'ai fini la chanson, je leur dis, quand j'ai fini, maintenant, ce soir, vous rentrez à la maison, vous passerez au petit Manu, vous ferez comme vous voudrez, avec les mains ou avec les doigts.
1: Bravo, bravo, Manu.
0: Oh, c'est du 50, c'est sympa.
1: Voilà. Non, c'est bien, sympa.
0: Moi, j'adore le public, j'adore que les gens s'amusent.
1: Mais ouais. ça se ressent
2: c'est fait pour ça, hein.
1: Indiscutablement. C'est fait pour ça. Indiscutablement.
0: Il y en a plein. Oui, Adrien, c'est tout sur Facebook, tout
1: juste
0: ça.
1: Juste quelques ouais. secondes à la guitare, une autre. Une voilà, autre, dans un genre différent.
3: Aïe, aïe, aïe.

0: frère.
1: On lui a fait que la moitié.
0: Oui, oui, oui. Voilà, merci quel plaisir. Merci à toi.
2: On garde l'autre moitié pour la fin.
1: Oui, c'est ça.
0: Bon, passons à Julien.
3: Oui.
0: Hein, tu écris aussi de très belles chansons. Oui. Hein. Alors, tes origines, on en a parlé au niveau musical. Oui. Tu crées comment, là? D'abord la mélodie, ensuite la musique. Est-ce que tu écris la nuit
3: Alors, souvent arrive la musique et les paroles après. Soit j'ai un thème et tout vient en même temps. Ce qui s'est passé avec celle que je vais te chanter tout à l'heure.
0: Et maintenant. Voilà. Alors, écoute, tu vas nous interpréter quelle chanson? Attends.
3: Alors, c'est une chanson qui s'intitule Entre Vénus et Mars. Voilà. Ah. Alors, si on regarde Entre Vénus et Mars, eh bien, il y a nous. Hein.
0: Ouais. Ouais.
3: Et donc, déjà, c'était en 1995. Il y avait des problèmes d'écologie à l'époque. Ah, mais j'avais regardé un reportage et voilà, ça m'avait inspiré. Le lendemain matin, je prends ma guitare et je fais la musique et les paroles. Voilà.
0: D'accord.
3: En français.
0: En français, pas en espagnol.
3: Non, en espagnol, j'ai jamais composé une chanson en espagnol.
0: Ah, c'est
3: curieux. J'ai toujours voulu le faire.
0: Il faut dire que quand même, tu as des origines espagnoles.
3: Oui, bien sûr, pied noir espagnol, que je revendique tout à fait.
0: Et oui.
3: Mais ça me vient pas comme le français.
0: Au niveau, sonorité,
3: Non, je n'ai jamais pris le temps de travailler pour faire une chanson en espagnol.
0: D'accord.
3: Pour être tout à fait honnête, c'est ça.
0: Tu es encore jeune,
3: ben oui,
0: tu as l'avenir devant toi pour écrire. Alors, donc, tu vas nous interpréter...
3: Entre Vénus et Mars.
0: Entre Vénus et Mars, c'est ça.
3: Il avait des idées pour t'emmener plus loin, voyager vers d'autres chemins.

0: tout à l'eau. Vous le regretterez bientôt, bientôt.
1: Ouais. Ouais. Bien, bravo.
0: Merci. Merci.
1: Alors, nous avons eu Delvis tout à l'heure, Julien, Manu, et maintenant un duo. C'est Philippe.
2: On vous accompagne pas.
1: Et Guy, mais on vous accompagne.
3: C'est-à-dire qu'on travaille qu'avec des professionnels.
4: Je peux lire un petit poème sur le flamenco.
0: On peut te faire quelques petites musiques.
4: Allez-y.
1: Ça tombe très bien.
4: Comme vous voulez. Quand la lune se montre nue et sort du mystère au plat du flamenco, la mort change de décor. Le pied est une lame plantée dans une veine, les notes des cordes pincées frappent la nuit noire. Meurt dans un cri, ressuscite sur les courbes, d'une gitane aux peaux sèches, aux pommes sèches face au ciel. Même Dieu n'y peut plus rien pour tester sa charité. Le rouge lèvre glisse sur ses joues brunes, dans sa gorge des pleurs et mille roses blanches, dans sa bouche au goût de miel pleure le flamenco, dans le désordre de ses cheveux. Lent et noir.
1: Oh là là.
4: C'était pour le flamenco.
1: Mignon. Ah, mais c'est ça. Très joli.
4: Merci. Olé.
1: Absolument. Là.
4: Merci.
1: Hein? Bon, ça change du...
5: Ah bah c'est... Voilà, poème. C'est touchant, mais tout est touchant là aujourd'hui parce que toutes ces guitares et ces mots qui accompagnent cet après-midi là, c'est aussi... j'ai eu la chance de travailler avec Manitas de Plata, avec les Gypsies, que j'ai rencontré à plusieurs reprises. J'ai travaillé avec des gens qui faisaient du flamenco. Et c'est toujours, mais comme dans toute la musique, qu'elle soit classique, de jazz, etc., c'est toujours les sentiments qui sont importants, et c'est ce qu'on transporte et qu'on donne aux autres. Et chacun, la musique, c'est un peu comme la radio, c'est à la fois à tout le monde, mais chacun se l'approprie, en fait. Totalement. Parce qu'elle est liée à des souvenirs qui ne sont pas les tiens, qui sont les miens, etc. Et c'est là sa richesse, et c'est là la grandeur de la musique. Et en même temps, dans ces temps un peu difficiles, je pense qu'elle peut être, elle est capable d'unir les peuples aussi. Et on ne la met pas assez en avant aujourd'hui pour faire ça. Alors il y a des grands raouts, des grands festivals, etc. Mais il manque une énergie positive à tout ça. Et je crois que les musiciens, qui sont des gens très humbles en général, doivent nous apporter ça encore un peu plus aujourd'hui.
1: C'est sûr.
4: Absolument. Merci.
1: Absolument.
4: On a, parce qu'on a perdu le sens des choses. Voilà. Se réunir pour un festival, c'est très bien, mais chacun vient individuellement pour sa part.
2: C'est ça.
4: Et on n'a plus le sens commun. Voilà.
1: Plus le sens de la communion.
4: Oui. Oui, oui.
1: Dans un festival, commun, il y a une communion.
4: Il n'y a plus.
1: Qui s'instaure là. Mais dans la musique gitane, ce qui est curieux, cette musique, elle nous transperce l'âme. Dès qu'on entend de la musique gypsy, etc., on est obligé de bouger. C'est quand même
4: transcendant. D'où mon expression, c'est une lame plantée dans une veine. Voilà.
0: C'est ça, c'est beau.
1: Magnifique. Super.
6: Bon. Par exemple, voilà. quand j'écoute Paco de Lucía des fois dans ma voiture, je ne sais pas pourquoi, je me mets à rouler très vite d'un coup.
1: Attention.
6: Mais c'est vrai. Et d'un coup, je me dis, attends, ouais, t'es tranquille, coco, ralenti, il n'y a rien, tu vois. Mais t'as un truc qui se passe dans la colonne vertébrale, tu te redresses comme ça.
4: T'es pris par l'énergie de Paco de Lucía.
6: Exactement.
4: C'est une énergie, ce type-là.
6: Je suis à fond dans le truc et je vois même pas.
4: Il est dedans, lui. Quand il est dedans. Donc tu l'accompagnes.
1: Bon, on va passer au chapitre anecdote très rapidement. Chacun, une petite anecdote qui vous est arrivée, qui vous a marqué sur scène. Quelque chose un peu particulier. Réfléchissez. Manu, avec toutes ces années, là, il y a quelque chose. Soit qu'on n'a pas branché ta guitare, on m'a donné les clés.
2: Puisque nous sommes en durée, je vais en parler.
1: Oui.
2: Gérard Vincent.
1: Gérard
2: Vincent. J'ai fait la première partie de... Allez, je vais arriver là, ça y est. Là.
1: Ça va arriver, c'est la vieille.
4: Il est mort ou il est encore
2: en vie?
4: Ah bon, ça va.
2: Il en a 86, il est passé pas longtemps. Enrico Macias.
0: On le connaît un petit peu.
2: Enrico Macias, il a mis ses musiciens derrière, touche ma guitare, j'ai tout, bordel, je prends ma guitare sur scène, je me dis, on fait le truc, tata, il dit, le guitariste, il est bien, tata. Puis là, le soirée se finit, t'as dit, là, je vais chercher ma guitare. Et mon pied de guitare, tout avait disparu.
1: Non.
2: Oui, ils m'ont piqué la guitare et le pied de guitare.
1: Ah ben, c'est un bon souvenir.
2: J'ai un très bon souvenir.
1: D'Enrico Macias.
4: Tu peux passer un message. Enrico, si tu nous écoutes, ramène la guitare.
1: Ramène la guitare à mon ami.
2: Évidemment, personne n'avait vu, personne ne savait où c'était. Tu as dû l'oublier quelque part. Oui, certainement, je n'y ai pas de souci. Mais la guitare et le pied.

0: Ah oui, là. Il est piqué que le pied, c'est pas grave, il a planté la guitare aussi. Bon, c'est une petite anecdote sympa.
1: Ouais. Une autre anecdote.
2: On parle de vol, on vient de voler une grosse caisse d'une Bondas à Bordeaux.
1: Ouais.
2: Le gars, il joue, il pose la grosse caisse, il revient, il n'y est plus. Non. Et personne n'a rien.
1: Ah, mais c'est fou, c'est fou.
2: Une grosse caisse.
1: Ouais, une grosse caisse.
2: C'est un pari.
0: Et toi, une anecdote.
1: Ah oui, alors moi j'en ai une. J'étais tout petit, je devais avoir, 8 ou 9 ans. Et on décide de chanter avec ma sœur qui a un an de plus que moi. On décide de chanter Que je t'aime de Johnny Hallyday avec les paroles.
0: Je me souviens très bien.
1: Les paroles que tout le monde connaît. Et donc les parents vont voir, les gens vont voir mes parents en disant mais le petit il comprend le texte et tout. Et mon père il fait il le chante, il comprend pas les paroles, c'est pas grave. Et c'est voilà une anecdote parmi tant d'autres.
0: Hein, j'en ai plein.
1: Un vol d'accordéon où on a eu lors d'un passage avec l'orchestre.
0: Ouais.
1: Alors ça c'est embêtant parce que quand t'es un groupe musette, un orchestre musette et que tu dois jouer le soir, que t'as pas un deuxième accordéon, voilà.
0: Ça c'est
1: pas merde.
0: Ouais. C'est le moins compliqué.
1: Mais tu vois sur le Tour de France ils se sont fait voler 15 vélos sur ce tour là, des vélos à 15 000 euros.
0: Voilà. Ouais, c'est quand même curieux.
1: C'est comme ça.
0: Dalvis, une anecdote.
1: On vient monde quand même.
2: Ben une fois
1: tu nous racontais l'histoire du barman, non?
3: Ça faut pas le dire ça. Non, le pauvre, il recherche encore, mais.
0: Bon, mais... ça doit être une histoire croustillante, j'ai l'impression là.
3: Une fois, je me fais embaucher, on va dire, pour avec des musiciens. Alors on a bien précisé que c'était du jazz manouche. Et par une commune, je dirais pas de nom. Et puis donc ils nous disent oui, on met en place la date et tout ça. Le jour du concert, on arrive. Et on voit marqué T'es dansant sur les affiches.
0: Ah bon ?
3: Je dis oh là là. ça sent pas bon. C'était un dimanche après-midi, bien sûr. Donc on arrive, on monte notre matériel, tout ça, puis on fait nos trucs de Django, quoi. Sauf que bien sûr, tous ceux qui étaient là, ils voulaient de la valse, ils voulaient du tango, ils voulaient. Et ils étaient tous assis là, comme ça, à nous regarder, comme si on était des. Alors je sais. Avec mon beau-frère, on se regarde, qui est guitariste, David Steinbach, qu'est-ce qu'on fait? Je dis, envoie des valses. Et on est parti sur du trois temps. Et on a sauvé un peu le coup comme ça. Ouais. Et là, après, j'ai dit au mec, j'ai plus jamais. On vous dit que si vous jazz manouche, mettez pas tes dansants sur l'affiche. Ouais. Ce ne sera pas le bon public.
0: Pour parler justement d'orchestre, une anecdote qui m'a été racontée par un chef d'orchestre qui a été embauché au Cap d'Agde.
3: Ouais.
0: Mais à la seule condition, comme c'était dans un camp
2: de musiciens,
0: de jouer.
3: Oula.
0: Véritable, hein. C'est pas une.
2: Dans l'accordéon, c'est difficile. Rideau, tu peux.
0: Tout le monde s'est mis à poil. Sauf
1: l'accordéon, c'est dangereux.
0: Sauf bon, le guitariste. Le rideau, le public était là. Le rideau s'ouvre. Tout le monde était habillé. Absolument exact. Ça, j'ai trouvé l'anecdote qui est pas mal. Philippe, une anecdote. Tu dois en avoir, toi.
4: Oui, mais j'en ai. Mais il y en a une qui est un peu douloureuse. Un orchestre dont je connais quelques participants joue dans un village et c'est l'été et il y a une loterie. Il y a une loterie et un des musiciens gagne un mouton.
0: D'accord.
4: Vivant.
0: Ah ouais.
4: Et il l'accroche derrière le bus pendant le show. Et tout le monde monte dans le bus et repart.
2: Avec le mouton.
4: Avec le mouton derrière.
3: Super.
4: Voilà quoi.
2: Le bus s'est garé à Paris.
4: Place
2: à Ménilmouton.
1: Ménilmouton.
0: Ça c'est super ça. Il y avait une anecdote aussi à la salle des fêtes de Muret avec Maria Cardo. Tu t'en souviens?
1: Maria, moi je me rappelle.
0: Non, Maria Candido, pardon.
5: Maria Candido, c'est pas pareil.
0: C'est pas la même chose. C'était au théâtre du Capitole. Absolument. Salle des fêtes de Muret, pas de coulisses. Il a fallu improviser des coulisses chaque côté. On avait tiré un petit peu le rideau comme ça et improvisé des loges. Mmh. Donc elle était en train de se changer, elle était en soutien-gorge. Celui qui était chargé d'ouvrir s'est trompé.
2: Il a
0: tiré complètement le rideau, je vous le jure. Hein.
3: Moi j'ai entendu dire que c'était toi.
0: Et Maria Candido, en train de se maquiller, elle se tourne comme ça. Et bon, tout le monde applaudit.
2: Voilà, elle a réussi son entrée.
0: Complètement.
1: Ben, écoute.
0: Complètement. Donc, écoutez, maintenant on va passer au chapitre. Mais avant le chapitre Fiesta, on va parler un petit peu si le métier a changé, le métier artistique. Manu, donc tu as fait pas mal de concerts, de tournées. Est-ce que tu as l'impression que le public n'est plus le même? Il attend autre chose?
5: Ben, je pense que oui, parce que le public a vraiment changé.

0: En fonction de depuis 2 années que nous avons travaillé, c'était pas, c'est tout à fait différent.
1: C'est-à-dire, le public était comment il y a quelques années?
0: Il était beaucoup plus festif, beaucoup plus vivant, il était beaucoup plus agressif.
1: Les gens sont plus tristes.
0: Oui, exactement. Je trouve qu'ils ont moins de convivialité, il y a moins d'esprit, il y a moins de respect, il y a beaucoup moins de tout ça. Malheureusement.
1: Tu retrouves ça aussi, toi, qui es...
2: Alors moi, j'ai un constat très simple. Hein. Tu allais dans un orchestre à mon époque, dans les années 80-90, et tout le monde dansait, c'était festif, comme dit Manu.
0: C'est ça.
2: Voilà. Là, maintenant, s'ils ne connaissent pas le morceau, et puis il y a eu l'apport technologique qui a fait que... avant, c'était que les musiciens, donc il n'y avait pas tous les tunes, l'autotune et les machins. Mmh. Et donc, ça a changé. Technologiquement, ça a changé.
3: Dans des tunes, il y en avait plus.
2: Ouais. L'autotune, il n'y
3: était pas. voilà.
2: Et puis, mais je suis content quand même que l'orchestre perdure quand même.
1: Perdure.
2: Voilà. Mmh. Ben, j'en fais un petit coucou à l'orchestre Columbia. Je ne sais pas si j'ai le droit de faire de la pub.
1: Mais bien sûr.
2: Mais voilà, Columbia, allez les voir, ils sont extraordinaires. Voilà.
4: Tu as l'habitude d'animer les mariages.
2: Alors, dans les mariages, c'est pareil. Tu as une journée comme celle-là, il faut bien calculer l'endroit où tu vas te positionner parce que sinon, entre les gens qui fument, les gens qui ne t'écoutent pas, ben, tu peux rapidement te retrouver tout seul.
1: Ça arrive, hein.
2: Et en mettant tout comme genre de musique, bien sûr. Hein. Moi, je mets de tout.
3: Ouais, voilà. C'est varié.
2: Et force est de constater que ça a changé aussi un peu. Un peu moins de respect, peut-être, pour l'art.
0: Ils n'entendent pas les mêmes choses, surtout dans les radios.
2: Ils n'entendent pas les mêmes choses. Et puis, ce qui passe à la radio est difficile à reproduire aussi, maintenant.
1: Et oui.
2: Sans matériel.
0: On le retient beaucoup moins que les chansons d'il y a... Il y a quelques années. Ouais.
4: T'arrives à emballer dans les enterrements aussi? Non.
1: Non.
2: On coupera au montage.
0: T'es obligé de l'inviter.
4: Excuse-moi.
2: On n'est pas à l'époque des momies où ils emballaient.
4: À Nouvelle-Orléans, dans les enterrements, c'est avec la musique. Hein.
3: Oui.
4: Et ça emballe. Hein.
3: Tout à fait.
4: Ça emballe.
2: On n'est pas à l'époque des momies, là. Ça emballe pas, oui.
1: Et concernant Delvis, alors, là, toi qui es nouveau un petit peu, malgré quelques années quand même d'expérience, tu trouves que ça a changé pas par rapport au jazz manouche, par exemple, ça emballe quand même.
3: Ben, ça dépend des lieux, en fait.
1: Oui.
3: Il y a des lieux qui ne sont pas adaptés du tout. Voilà, comme disait Julien, il y a des lieux où les gens... moi, ça m'est arrivé plein de fois d'être engagé dans des lieux où les gens ont l'habitude du rock, ou de la variété, ou des tubes, et des fois tu arrives avec la musique de Django, et les gens comprennent pas.
1: Ouais.
4: Voilà. Il faut un minimum de culture aussi.
3: Il faut un minimum de culture aussi.
1: C'est spécial.
3: Donc c'est pour ça que j'ai toujours fait les deux.
1: Bien sûr.
3: Pour contenter tout le monde. Mais en ce qui concerne le manouche, c'est vraiment un public précis, quoi.
1: Absolument.
3: Ouais. Ouais. Public de niche, comme on dit.
1: Philippe. Alors Philippe, toi.
4: Quand tu dis public de niche, tu parles pas de chien, forcément.
3: Non.
1: Alors Philippe, toi qui organises toujours...
5: Vas-y, Philippe.
3: Vas-y, pardon. Alors que malgré tout, le jazz de Django, hein, on en parlait tout à l'heure, quand on analyse un petit peu, c'est vachement populaire.
2: Bien sûr.
3: Parce que tout le monde connaît au moins un air de Django, soit Minor Swing, soit Nuage, et c'est beaucoup moins compliqué.
2: Après, on va mettre un jazz manouche sur un apéritif de mariage, par exemple.
3: Oui, ça marche bien aussi, ça accompagne bien. Ouais. Mais voilà, c'est un jazz quand même qui est très populaire. Hein. Il y a toujours des thèmes qui restent.
1: Bien sûr.
3: Contrairement à d'autres, le free jazz, par exemple, qui n'a qu'à rien à voir, etc. Mais il y a quand même, il faut cibler le public.
1: Le public, bien entendu. Philippe, toi qui as organisé et continue à organiser
5: Je continue à organiser, mais la musique n'a pas changé. Elle a toujours 8 notes dans la portée. Donc la musique n'a pas changé, les publics ont changé, le mode de consommation a changé. On s'aperçoit aujourd'hui qu'il y a, par exemple, le théâtre souffre de public, il y a une baisse assez conséquente qui est venue après la Covid. Mais la Covid a amené aussi quelque chose sur les écrans de télévision, sur des plateformes X, Y, peu importe, on s'en fiche, mais où il n'y avait pas de spectacle. Et on a commencé à mettre des spectacles sur les plateformes. Donc les gens ils se sont dit, mais on est 5, pourquoi aller payer 5 fois 50 balles pour voir un spectacle? Et ça a changé. Il y a un engouement aujourd'hui pour les années 80-90.
1: Oui, totalement.
5: Mais la raison, elle est simple, c'est parce qu'il y a des harmonies musicalement. Alors que toutes les musiques, l'électro est arrivé derrière, mais on est dans des musiques informatisées. On n'est plus dans de la création. Et là, ça fait beaucoup de différence. Alors, on ne danse plus.
1: Et puis, il y a le côté nostalgie aussi.
5: Oui, non, puis on ne danse plus. On ne danse plus.
3: Il y a énormément de nostalgie.
5: Mais on ne danse plus. On ne danse plus. Aujourd'hui, on fait du gymnastique devant la scène et qui permet d'exprimer, avec son corps, de dire quelque chose. Alors qu'on a connu, c'était

où il y avait des rock, des slow, toutes les danses que l'on connaît. Et donc, le public, il a aussi aujourd'hui... Alors, c'est venu avec les années CD aussi. C'est-à-dire que quand on a arrêté les CD dans les années 2000, tous les artistes, moi je faisais des tournées à l'époque, tous les artistes qui tournaient faisaient un album, se reposaient pendant un an, enregistraient, etc., et repartaient en tournée. Et il y avait un rythme comme ça. Donc Sardou...

0: Il a, je trouve que musicalement, il est pauvre par rapport aux années 80, 90 et 2000. Et c'est pour ça qu'on voit tous ces gens qui reprennent la route des années 80, des années 90, il y en a à profusion. Goldman, qui est un artiste que je reconnais, mais oui, mais alors? Et alors, c'est ça la création? Non. Ça, c'est du bis repetita.
1: Ah, mais bien
0: Donc, je suis
1: entendu, ça.
0: un peu dur, mais
1: Ils assurent.
0: alors qu'il y a des gens derrière ça, qui sont par exemple autour de cette table, ben, comment on fait pour les aider, quoi? Comment on fait pour les aider?
1: Tu as lancé le pavé dans la mare.
2: C'est le drame, le drame de la culture en général, l'art, tous les arts. Hein. Si on regarde bien ce que tu viens de dire, ça résume tout. La musique, on regarde la peinture, tout ce qui est créatif, tous les artistes indépendants ont du mal si ça coquine pas avec une municipalité, avec une collectivité. Et c'est pas les meilleurs, hein, toujours. Hein.
0: Oui, et aujourd'hui, un artiste qu'on veut faire monter, c'est des avocats et des banquiers qui gèrent.
2: Voilà.
0: Donc voilà. Aujourd'hui, on veut faire un artiste humoriste, par exemple, on met 300 000 euros sur la table. Et on va lui faire faire des tournées, on va faire des affiches, etc. Donc c'est de la banque.
1: C'est tout.
0: Ouais. C'est de la banque. C'est de la banque. Et c'est pas forcément du talent.
1: Ah non, non, c'est ce que je disais. Il fallait le préciser.
0: Oui, c'est un petit peu.
1: Malheureusement, nous arrivons presque au terme de cette émission et on va terminer, bien sûr, par la partie fiesta. Alors, je me tourne vers Delvis. Quelle est ta chanson de légende dans le style fiesta, on va dire?
3: Oui. Alors j'avais pensé à la 5e symphonie de Mozart, non je rigole.
1: Oui, c'était bien aussi, hein, sans aucun problème.
3: Mais on va faire Minor Swing.
4: Allez, ça marche.
3: Un petit bout.
1: Allez, on vous écoute.
3: On y va?
5: C'est très beau ça.
3: 1, 2, 1, 2, 3, 4.

0: Bravo,
1: hey.
0: Bravo, bravo, bravo, super. Voilà.
2: Et on n'a pas répété.
0: Il fallait le préciser. C'est de l'impro.
3: C'est tout de l'improvisation.
4: C'est pas de l'impro.
0: Presque.
4: On l'a travaillé.
0: Un petit peu. Voilà.
4: Indépendamment l'un de l'autre.
0: Voilà. Eh bien, justement, ça tombe très bien parce que, en ce qui te concerne, Julien, toi, tu en connais un paquet de chansons.
4: Alors, moi, tu vois, j'avais une idée, mais comme on est court dans le temps.
0: Une idée, une déesse.
4: Oui. Et je vais vous faire. Je vais vous faire un petit extrait de chaque chanson que j'écoutais chez moi quand ma mère faisait la vaisselle.
0: On va pas faire la vaisselle maintenant.
2: C'est impec.
0: Allez, impec. Si écoute.

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1: Après, allez, un autre. On est pris maintenant dans la vague.

0: Maurice. Bravo. Et on ne peut pas terminer cette émission sans laisser, bien sûr, le chant à Manu qui va nous interpréter une dernière chanson.
1: Mais on est en festive.

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1: Improvisation, mais fantastique.
2: Et quand on joue avec des garçons comme ça, c'est un plaisir. Bravo, merci beaucoup.
3: Plaisir partagé.
4: Merci à toi.
2: C'est un plaisir de faire cette émission avec vous deux. C'est vraiment un plaisir.
1: Et nous, non.
3: Merci à moi aussi.
1: Et nous, non, alors.
2: Ah, mais vous, vous êtes les fonctionnaires.
3: Les fondations. Les fondations. Non,
5: mais on est d'accord. On est d'accord que moi, je sais pas ce que je fous là. Je suis le jardinier, non.
3: Moi, je m'occupe de la piscine.
1: Quand tu t'occupes de quoi?
2: Quand
1: de la cuisine.
2: J'habite de grenier, tu peux faire un peu de pub.
4: Vous avez remarqué que nous sommes dans les jardins de la
1: Lampe. Non, mais... professionnel, tu mets le micro, mon cher ami, si on veut t'entendre.
5: Je veux pas, justement.
1: En tout cas, on vous remercie. Merci, Manu. Ça a été super. Merci, Julien. Merci, David.
3: Merci à vous. Merci,
1: merci Guy. Merci,
3: auditeurs. Passez une bonne émission.
1: Merci, merci, Philippe. Je tiens à remercier également Chantal qui était à la captation vidéo.
3: Chantal. Ah, oui.
1: Merci
3: Chantal.
1: Aussi.
3: Bonjour Fabienne.
1: À Fabienne, à Nicole, à Annie, à Michel, à Carmen, à
3: complet aujourd'hui.
1: Et la petite
2: Camille.
1: Et Camille. Qu'on n'oublie pas. Salut Camille et bien sûr notre ami Michel. Merci à tous. À très bientôt sur les ondes de Radio Axe Sud 105.1. Merci. Bye bye. Bon repos.

0: Allez, que bueno.
1: Merci, bravo. Portez-vous bien, prenez soin de vous. Bye bye, merci à tous. Merci. Bye bye.
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1: Bonjour, bonjour à tous. La cinquième vague de chaleur de l'été s'est installée sur le pays depuis hier. C'est le cinquième épisode de ce type depuis le début de la saison. Les températures sont nettement reparties à la hausse samedi et devraient grimper encore aujourd'hui avec un pic annoncé en milieu de semaine jusqu'à 35 à 40 degrés attendus et localement plus de 40 degrés, y compris au nord de la Loire. Hier matin, le territoire de Belfort a été placé en vigilance rouge, le niveau maximal, tandis qu'une douzaine de départements du sud et de l'est restaient en vigilance orange. Les autorités appellent à la plus grande prudence, en particulier pour les personnes âgées, les enfants en bas âge et des personnes isolées, et appellent les gestes simples. Boire régulièrement, éviter les efforts aux heures les plus chaudes et prendre de nouvelles de ses proches. Cette chaleur alimente un risque d'incendie élevé dans le sud. Dans le Var, le feu du Gros Bessillon, parti le 21 juillet, a parcouru 6000 hectares. Hier, il était toujours qualifié de stabilisé, mais pas fixé par les pompiers, qui restent mobilisés jour et nuit.

0: Paris pour éviter toute reprise sous l'effet du vent. Selon la préfecture, jusqu'à 6000 personnes ont été évacuées depuis le début du sinistre. 41 maisons ont été détruites et une soixantaine d'autres endommagées. Plus à l'ouest, dans l'Aude, un feu s'est déclaré ces derniers jours dans le massif des Corbières, tout près du village ravagé l'an dernier. Environ 100 hectares parcourus, 2 villages confinés et quelques 250 pompiers engagés, appuyés par des moyens aériens. Et sur le plan gouvernemental, l'État se dit pleinement mobilisé face à la chaleur et aux feux de forêt. Une première version du plan Orsec, chaleur extrême, a été présentée pour mieux coordonner la réponse des services publics lors des épisodes les plus intenses. Dans plusieurs départements classés à risque incendie très élevé, les préfectures ont interdit l'accès à certains massifs forestiers et annulé des manifestations de plein air au nom de la sécurité civile. Et puis on apprend également que les routes ont connu une journée très chargée. Bison Futé avait classé la journée d'hier samedi en rouge dans les deux sens. Départ comme retour pour ces grands chassés croisés du mois d'août. En Ile-de-France, la 6 et la 10 ont été particulièrement encombrées dans la matinée, tout comme les grands axes vers l'Atlantique, la Méditerranée et les massifs montagneux. La situation doit s'améliorer progressivement aujourd'hui avant un retour à la normale attendu demain lundi. Et enfin, côté culture, ce deuxième week-end d'août reste marqué par de nombreux rendez-vous festifs. Dans l'Allier, la foire médiévale de Souvigny referme aujourd'hui 9 jours de reconstitution après de 40 000 visiteurs qui ont été attendus. Et à région parisienne, la fête des loges se poursuit dans la forêt de Saint-Germain-en-Laye jusqu'au 16 août. Des rendez-vous toutefois perturbés dans le sud, où la sécheresse et le risque de feu ont conduit plusieurs communes à annuler leurs animations de plein air. C'était votre Flash Info. Passez un excellent dimanche sur votre radio.
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3: Bonjour, le rétrosport de la semaine, football tout d'abord. Lyon a été battu mardi soir à Prague par le Sparta 2-1 lors du troisième tour préliminaire aller de la Ligue des Champions. L'OL est au pied du mur s'il veut jouer la phase principale de la C1. Foot toujours, la FIFA a beau avoir abandonné son plan de s'ouvrir à des investisseurs extérieurs, l'UEFA maintient la pression. La Confédération Européenne de Football annonce en effet que son boycott des compétitions de la FIFA, dont les Coupes du Monde, tient toujours. L'UEFA demande aussi que, je cite, « des assurances soient faites que de telles tentatives de défigurer le football de cette manière ne puissent jamais se reproduire ». Ces conditions n'ont pas été remplies, juge la Confédération qui réaffirme avoir perdu confiance dans la présidence de Gianni Infantino. Rugby, Thomas Ramos va quitter le Stade Toulousain. L'arrière de 31 ans rejoindra le Racing 92 à l'issue de la saison 2026-2027 qui marquera la fin de son contrat avec Toulouse. Un véritable coup dur pour le club rouge et noir qui perd un joueur de grande classe. L'international français depuis 2019 a notamment remporté 3 fois le tournoi à destination avec le 15 de France. Rugby toujours, le Stade français a été victime d'un piratage informatique. Les hackers ont demandé une rançon au club parisien sous peine de dévoiler des données sur l'identité des joueurs. Le groupe Ransomware Killin est à l'origine de cette attaque et laisse au Stade français jusqu'au 15 août pour verser la rançon demandée. Sur le site Killin, 18 photos sur lesquelles on observe des passeports et des cartes d'identité appartenant aux joueurs ont déjà été publiées comme preuve. Judo pour conclure, alors qu'il devait reprendre la compétition plus tôt en participant au tournoi de Lima au Pérou le 16 août prochain, Teddy Riner a annoncé mercredi qu'il est contraint de déclarer forfait à la suite d'une blessure survenue à l'entraînement. Il doit passer des examens complémentaires, il est pour le moment toujours inscrit au Grand Slam de Lausanne fin août, mais il n'a pas précisé si sa présence lors du tournoi suisse était remise en cause. Le judoka guadeloupéen n'a plus participé à une compétition individuelle depuis les Jeux de Paris 2024, où il avait décroché une 3e couronne individuelle et un 2e.

0: Sacre par équipe. C'est la fin de cette rétrospective. Une très bonne journée à notre écoute.
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3: Bonjour à tous, l'horoscope de ce dimanche, on débute avec les béliers, vous reprenez confiance en vous et ça change tout, les bonnes ondes reviennent. Taureau, vous allez droit au but et ça fait avancer les choses, bravo donc pour votre énergie. Les gémeaux, vous êtes en grande forme ce dimanche, charme, humour, bonnes idées, rien ne vous résiste, c'est votre journée les gémeaux. Les cancers, vous êtes à l'écoute, doux, présent, on vous apprécie sincèrement. Les lions, une ambiance tranquille, comme vous aimez, restez dans ce bon rythme. Les vierges, vous doutez un peu trop, ne laissez pas vos pensées tout gâcher. Les balances, trop d'envie, pas assez de cadre, essayez de canaliser votre énergie. Scorpion, une idée un peu folle pourrait bien faire la différence aujourd'hui, alors foncez. Les sagittaires, vous voulez que tout soit parfait, mais ça peut vite vous fatiguer. Lâchez un peu. Les Capricornes, vous observez, vous analysez, vous gérez, discret, mais en tout cas redoutable. Les Verseaux, une belle complicité se crée autour de vous, ça vous fait du bien. Et enfin les Poissons, vous êtes fiable et solide, on vous le fait sentir, votre sérieux va payer. Avec tout ça, très belle journée, bon dimanche.
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1: Bonjour, bonjour à tous. La cinquième vague de chaleur de l'été s'est installée sur le pays depuis hier. C'est le cinquième épisode de ce type depuis le début de la saison. Les températures sont nettement reparties à la hausse samedi et devraient grimper encore aujourd'hui avec un pic annoncé en milieu de semaine jusqu'à 35 à 40 degrés attendus et localement plus de 40 degrés, y compris au nord de la Loire. Hier matin, le territoire de Belfort a été placé en vigilance rouge, le niveau maximal, tandis qu'une douzaine de départements du sud et de l'est restaient en vigilance orange. Les autorités appellent à la plus grande prudence, en particulier pour les personnes âgées, les enfants en bas âge et des personnes isolées, et appellent les gestes simples. Boire régulièrement, éviter les efforts aux heures les plus chaudes et prendre de nouvelles de ses proches. Cette chaleur alimente un risque d'incendie élevé dans le sud. Dans le Var, le feu du gros Bessillon, parti le 21 juillet, a parcouru 6000 hectares. Hier, il était toujours qualifié de stabilisé, mais pas fixé par les pompiers, qui restent mobilisés jour et nuit pour éviter toute reprise sous l'effet du vent. Selon la préfecture, jusqu'à 6000 personnes ont été évacuées depuis le début du sinistre. 41 maisons ont été détruites et une soixantaine d'autres endommagées. Plus à l'ouest, dans l'Aude, un feu s'est déclaré ces derniers jours dans le massif des Corbières, tout près du village ravagé l'an dernier. Environ 5 hectares parcourus, 2 villages confinés et quelques 250 pompiers engagés, appuyés par des moyens aériens. Et sur le plan gouvernemental, l'État se dit pleinement mobilisé face à la chaleur et aux feux de forêt. Une première version du plan Oursec, chaleur extrême.

0: a été présenté pour mieux coordonner la réponse des services publics lors des épisodes les plus intenses. Dans plusieurs départements classés à risque incendie très élevé, les préfectures ont interdit l'accès à certains massifs forestiers et annulé des manifestations de plein air au nom de la sécurité civile. Et puis on apprend également que les routes ont connu une journée très chargée. Bison Futé avait classé la journée d'hier samedi en rouge dans les deux sens. Départ comme retour pour ces grands chassés croisés du mois d'août. En Ile-de-France, la 6 et la 10 ont été particulièrement encombrées dans la matinée, tout comme les grands axes vers l'Atlantique, la Méditerranée et les massifs montagneux. La situation doit s'améliorer progressivement aujourd'hui avant un retour à la normale attendu demain lundi. Et enfin, côté culture, ce deuxième week-end d'août reste marqué par de nombreux rendez-vous festifs. Dans l'Allier, la foire médiévale de Souvigny referme aujourd'hui 9 jours de reconstitution après de 40 000 visiteurs qui ont été attendus. Et en région parisienne, la fête des loges se poursuit dans la forêt de Saint-Germain-en-Laye jusqu'au 16 août. Des rendez-vous toutefois perturbés dans le sud, où la sécheresse et le risque de feu ont conduit plusieurs communes à annuler leurs animations de plein air. C'était votre Vloche Info. Passez un excellent dimanche sur votre radio.
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3: Bonjour, le rétrosport de la semaine, football tout d'abord. Lyon a été battu mardi soir à Prague par le Sparta 2-1 lors du troisième tour préliminaire aller de la Ligue des Champions. L'OL est au pied du mur s'il veut jouer la phase principale de la C1. Foot toujours, la FIFA a beau avoir abandonné son plan de s'ouvrir à des investisseurs extérieurs, l'UEFA maintient la pression. La Confédération Européenne de Football annonce en effet que son boycott des compétitions de la FIFA, dont les Coupes du Monde, tient toujours. L'UEFA demande aussi que, je cite, « des assurances soient faites que de telles tentatives de défigurer le football de cette manière ne puissent jamais se reproduire ». Ces conditions n'ont pas été remplies, juge la Confédération qui réaffirme avoir perdu confiance dans la présidence de Gianni Infantino. Rugby, Thomas Ramos va quitter le stade toulousain. L'arrière de 31 ans rejoindra le Racing 92 à l'issue de la saison 2026-2027, qui marquera la fin de son contrat avec Toulouse. Un véritable coup dur pour le club rouge et noir qui perd un joueur de grande classe. L'international français depuis 2019 a notamment remporté 3 fois le tournoi à destination avec le 15 de France. Rugby toujours, le stade français a été victime d'un piratage informatique. Les hackers ont demandé une rançon au club parisien sous peine de dévoiler des données sur l'identité des joueurs. Le groupe Ransomware Killin est à l'origine de cette attaque et laisse au stade français jusqu'au 15 août pour verser la rançon demandée. Sur le site Killin, 18 photos sur lesquelles on observe des passeports et des cartes d'identité appartenant aux joueurs ont déjà été publiées comme preuve. Judo pour conclure, alors qu'il devait reprendre la compétition plus tôt en participant au tournoi de Lima au Pérou le 16 août prochain, Teddy Riner a annoncé mercredi qu'il est contraint de déclarer forfait à la suite d'une blessure survenue à l'entraînement. Il doit passer des examens complémentaires, il est pour le moment toujours inscrit au Grand Slam de Lausanne fin août, mais il n'a pas précisé si sa présence lors du tournoi suisse était remise en cause. Le judoka guadeloupéen n'a plus participé à une compétition individuelle depuis les Jeux de Paris 2024. Où il avait décroché une 3e couronne individuelle et 2e sacre par équipe. C'est la fin de cette rétrosport, une très bonne journée à notre écoute.
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1: Bonjour, bonjour à tous. La cinquième vague de chaleur de l'été s'est installée sur le pays depuis hier. C'est le cinquième épisode de ce type depuis le début de la saison. Les températures sont nettement reparties à la hausse samedi et devraient grimper encore aujourd'hui avec un pic annoncé en milieu de semaine jusqu'à 35 à 40 degrés attendus et localement plus de 40 degrés, y compris au nord de la Loire. Hier matin, le territoire de Belfort a été placé en vigilance rouge, le niveau maximal, tandis qu'une douzaine de départements du sud et de l'est restaient en vigilance orange. Les autorités appellent à la plus grande prudence, en particulier pour les personnes âgées, les enfants en bas âge et des personnes isolées, et appellent les gestes simples. Boire régulièrement, éviter les efforts aux heures les plus chaudes et prendre de nouvelles de ses proches. Cette chaleur alimente un risque d'incendie élevé dans le sud. Dans le Var, le feu du gros Bessillon, parti le 21 juillet, a parcouru 6000 hectares. Hier, il était toujours qualifié de stabilisé, mais pas fixé par les pompiers, qui restent mobilisés jour et nuit pour éviter toute reprise sous l'effet du vent. Selon la préfecture, jusqu'à 6000 personnes ont été évacuées depuis le début du sinistre. 41 maisons ont été détruites et une soixantaine d'autres endommagées. Plus à l'ouest, dans l'Aude, un feu s'est déclaré ces derniers jours dans le massif des Corbières, tout près du village ravagé l'an dernier. Environ 5 hectares parcourus, 2 villages confinés et quelques 250 pompiers engagés, appuyés par des moyens aériens. Et sur le plan gouvernemental, l'État se dit pleinement mobilisé face à la chaleur et aux feux de forêt. Une première version du plan Orsec, chaleur extrême, a été présentée pour mieux coordonner la réponse des services publics lors des épisodes les plus intenses. Dans plusieurs départements classés à risque incendie très élevé, les préfectures ont interdit l'accès à certains massifs forestiers et annulé des manifestations de plein air au nom de la sécurité civile. Et puis on apprend également que les routes ont connu une journée très chargée. Bison Futé avait classé la journée d'hier samedi en rouge dans les deux sens. Départ comme retour pour ces grands chassés croisés du mois d'août. En Ile-de-France, la 6 et la 10 ont été particulièrement encombrées dans la matinée, tout comme les grands axes vers l'Atlantique.

0: la Méditerranée chez les massifs montagneux. La situation doit s'améliorer progressivement aujourd'hui avant un retour à la normale attendu demain lundi. Et enfin, côté culture, ce deuxième week-end d'août reste marqué par de nombreux rendez-vous festifs. Dans l'Allier, la foire médiévale de Souvigny referme aujourd'hui 9 jours de reconstitution après de 40 000 visiteurs qui ont été attendus. Et à région parisienne, la fête des loges se poursuit dans la forêt de Saint-Germain-en-Laye jusqu'au 16 août. Des rendez-vous toutefois perturbés dans le sud, où la sécheresse et le risque de feu ont conduit plusieurs communes à annuler leurs animations de plein air. C'était votre Flash Info. Passez un excellent dimanche sur votre radio.
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4: Bonjour, le rétrosport de la semaine, football tout d'abord. Lyon a été battu mardi soir à Prague par le Sparta 2-1 lors du troisième tour préliminaire aller de la Ligue des Champions. L'OL est au pied du mur s'il veut jouer la phase principale de la C1. Foot toujours, la FIFA a beau avoir abandonné son plan de s'ouvrir à des investisseurs extérieurs, l'UEFA maintient la pression. La Confédération Européenne de Football annonce en effet que son boycott des compétitions de la FIFA, dont les Coupes du Monde, tient toujours. L'UEFA demande aussi que, je cite, « des assurances soient faites que de telles tentatives de défigurer le football de cette manière ne puissent jamais se reproduire ». Ces conditions n'ont pas été remplies, juge la Confédération qui réaffirme avoir perdu confiance dans la présidence de Gianni Infantino. Rugby, Thomas Ramos va quitter le Stade Toulousain. L'arrière de 31 ans rejoindra le Racing 92 à l'issue de la saison 2026-2027, qui marquera la fin de son contrat avec Toulouse. Un véritable coup dur pour le club rouge et noir qui perd un joueur de grande classe. L'international français depuis 2019 a notamment remporté 3 fois le tournoi à destination avec le 15 de France. Rugby toujours, le Stade français a été victime d'un piratage informatique. Les hackers ont demandé une rançon au club parisien sous peine de dévoiler des données sur l'identité des joueurs. Le groupe Ransomware Killin est à l'origine de cette attaque et laisse au Stade français jusqu'au 15 août pour verser la rançon demandée. Sur le site Killin, 18 photos sur lesquelles on observe des passeports et des cartes d'identité appartenant aux joueurs ont déjà été publiées comme preuve. Judo pour conclure, alors qu'il devait reprendre la compétition plus tôt en participant au tournoi de Lima au Pérou le 16 août prochain, Teddy Riner a annoncé mercredi qu'il est contraint de déclarer forfait à la suite d'une blessure survenue à l'entraînement. Il doit passer des examens complémentaires. Il est pour le moment toujours inscrit au Grand Slam de Lausanne fin août, mais il n'a pas précisé si sa présence lors du tournoi suisse était remise en cause. Le judoka guadeloupéen n'a plus participé à une compétition individuelle depuis les Jeux de Paris 2024, où il avait décroché une 3e couronne individuelle et un 2e sacre par équipe. C'est la fin de cette rétrosport. Une très bonne journée à notre écoute.

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1: Bonjour, le feu continue de progresser dans la Drôme. L'incendie qui sévit depuis maintenant 6 jours dans le massif du Clap a désormais parcouru plus de 300 hectares. La situation reste complexe au niveau de plusieurs points chauds. 340 pompiers et des moyens aériens sont mobilisés. Par ailleurs, dans le Var, l'incendie du gros Bessillon est désormais fixé après 18 jours de mobilisation des pompiers. Au total, 5700 hectares ont brûlé. Après un bref répit sur une partie du pays, la chaleur va de nouveau gagner du terrain. Dès ce samedi, le pic est attendu au milieu de semaine prochaine avec des températures qui pourraient atteindre 35 degrés dans la moitié nord selon Météo France. La chaleur va s'accentuer quasiment partout avec un pic dans le sud-ouest et le long de la vallée du Rhône, prévient Météo France. A noter que l'Isère, le Rhône, la Savoie et la Haute-Savoie rejoindront à midi les 8 départements déjà en vigilance orange canicule. Le corps d'une femme d'une quarantaine d'années a été découvert chez elle à Bolène, dans le Vaucluse. Un suspect colistier du candidat du Rassemblement National pour les élections municipales de 2026 a été interpellé par le GIGN. Pas mal de monde sur les routes des vacances ce week-end. La journée de ce samedi est classée rouge avec une circulation très difficile dans le sens des départs et des retours. Sur l'ensemble du réseau, Bison Futé s'attend à des bouchons, notamment vers les zones côtières, Atlantique et Méditerranée. Et la région Auvergne-Rhône-Alpes, les difficultés devraient débuter en début de matinée et persister jusqu'en début de soirée. L'ambassade de Russie en Allemagne estime que l'incident ayant impliqué un drone explosif à l'aéroport de Leipzig mardi soir est une provocation montée de toutes pièces, une provocation visant à accuser Moscou. C'est la fin de ce flash, une très bonne journée à notre écoute.
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1: Bonjour, le rétrosport de la semaine, football tout d'abord. Lyon a été battu mardi soir à Prague par le Sparta 2-1 lors du troisième tour préliminaire aller de la Ligue des Champions. L'OL est au pied du mur s'il veut jouer la phase principale de la C1. Foot toujours, la FIFA a beau avoir abandonné son plan de s'ouvrir à des investisseurs extérieurs, l'UEFA maintient la pression. La Confédération Européenne de Football annonce en effet que son boycott des compétitions de la FIFA, dont les Coupes du Monde, tient toujours. L'UEFA demande aussi que, je cite, « des assurances soient faites que de telles tentatives de défigurer le football de cette manière ne puissent jamais se reproduire ». Ces conditions n'ont pas été remplies, juge la Confédération qui réaffirme avoir perdu confiance dans la présidence de Gianni Infantino. Rugby, Thomas Ramos va quitter le stade toulousain. L'arrière de 31 ans rejoindra le Racing.

0: 92 à l'issue de la saison 2026-2027 qui marquera la fin de son contrat avec Toulouse, un véritable coup dur pour le club rouge et noir qui perd un joueur de grande classe. L'international français depuis 2019 a notamment remporté 3 fois le tournoi destination avec le 15 de France. Rugby toujours, le Stade français a été victime d'un piratage informatique. Les hackers ont demandé une rançon au club parisien sous peine de dévoiler des données sur l'identité des joueurs. Le groupe ransomware Killin est à l'origine de cette attaque et laisse au Stade français jusqu'au 15 août pour verser la rançon demandée. Sur le site Killin, 18 photos sur lesquelles on observe des passeports et des cartes d'identité appartenant aux joueurs ont déjà été publiées comme preuve. Judo pour conclure, alors qu'il devait reprendre la compétition plus tôt en participant au tournoi de Lima au Pérou le 16 août prochain, Teddy Riner a annoncé mercredi qu'il est contraint de déclarer forfait à la suite d'une blessure survenue à l'entraînement. Il doit passer des examens complémentaires, il est pour le moment toujours inscrit au Grand Slam de Lausanne fin août, mais il n'a pas précisé si sa présence lors du tournoi suisse était remise en cause. Le judoka guadeloupéen n'a plus participé à une compétition individuelle depuis les Jeux de Paris 2024, où il avait décroché une 3e couronne individuelle et 2e sacre par équipe. C'est la fin de cette rétrosport, une très bonne journée à notre écoute.
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1: Bonjour, le feu continue de progresser dans la Drôme. L'incendie qui sévit depuis maintenant 6 jours dans le massif du Clap a désormais parcouru plus de 300 hectares. La situation reste complexe au niveau de plusieurs points chauds. 340 pompiers et des moyens aériens sont mobilisés. Par ailleurs, dans le Var, l'incendie du gros Bessillon est désormais fixé après 18 jours de mobilisation des pompiers. Au total, 5700 hectares ont brûlé. Après un bref répit sur une partie du pays, la chaleur va de nouveau gagner du terrain. Dès ce samedi, le pic est attendu au milieu de semaine prochaine avec des températures qui pourraient atteindre 35 degrés dans la moitié nord selon Météo France. La chaleur va s'accentuer quasiment partout avec un pic dans le sud-ouest et le long de la vallée du Rhône, prévient Météo France. A noter que l'Isère, le Rhône, la Savoie et la Haute-Savoie rejoindront à midi les 8 départements déjà en vigilance orange canicule. Le corps d'une femme d'une quarantaine d'années a été découvert chez elle à Bolène, dans le Vaucluse. Un suspect colistier du candidat du Rassemblement National pour les élections municipales de 2026 a été interpellé par le GIGN. Pas mal de monde sur les routes des vacances ce week-end. La journée de ce samedi est classée rouge avec une circulation très difficile dans le sens des départs et des retours. Sur l'ensemble du réseau, Bison Futé s'attend à des bouchons, notamment vers les zones côtières, Atlantique et Méditerranée. Et la région Auvergne-Rhône-Alpes, les difficultés devraient débuter en début de matinée et persister jusqu'en début de soirée. L'ambassade de Russie en Allemagne estime que l'incident ayant impliqué un drone explosif à l'aéroport de Leipzig mardi soir est une provocation montée de toutes pièces, une provocation visant à accuser Moscou. C'est la fin de ce flash, une très bonne journée à notre écoute.
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1: Bonjour, le rétrosport de la semaine, football tout d'abord. Lyon a été battu mardi soir à Prague par le Sparta 2-1 lors du troisième tour préliminaire aller. De la Ligue des Champions, l'OL est au pied du mur s'il veut jouer la phase principale de la C1. Foot toujours, la FIFA a beau avoir abandonné son plan de s'ouvrir à des investisseurs extérieurs, l'UEFA maintient la pression. La Confédération Européenne de Football annonce en effet que son boycott des compétitions de la FIFA, dont les Coupes du Monde, tient toujours. L'UEFA demande aussi que, je cite, « des assurances soient faites que de telles tentatives de défigurer le football de cette manière ne puissent jamais se reproduire ». Ces conditions n'ont pas été remplies, juge la Confédération qui réaffirme avoir perdu confiance dans la présidence de Gianni Infantino. Rugby, Thomas Ramos va quitter le stade toulousain. L'arrière de 31 ans rejoindra le Racing 92 à l'issue de la saison 2026-2027 qui marquera la fin de son contrat avec Toulouse. Un véritable coup dur pour le club rouge et noir qui perd un joueur de grande classe. L'international français depuis 2019 a notamment remporté 3 fois le tournoi à destination avec le 15 de France. Rugby toujours, le stade français a été victime d'un piratage informatique. Les hackers ont demandé une rançon au club parisien sous peine de dévoiler des données sur l'identité des joueurs. Le groupe Ransomware Killin est à l'origine de cette attaque et laisse au stade français jusqu'au 15 août pour verser la rançon demandée. Sur le site Killin, 18 photos sur lesquelles on observe des passeports et des cartes d'identité appartenant aux joueurs ont déjà été publiées comme preuve. Judo pour conclure, alors qu'il devait reprendre la compétition plus tôt en participant au tournoi de Lima au Pérou le 16 août prochain, Teddy Riner a annoncé mercredi qu'il est contraint de déclarer forfait à la suite d'une blessure survenue à l'entraînement. Il doit passer des examens complémentaires, il est pour le moment toujours inscrit au Grand Slam de Lausanne fin août, mais il n'a pas précisé si sa présence lors du tournoi suisse était remise en cause. Le judoka guadeloupéen n'a plus participé à une compétition individuelle depuis les Jeux de Paris 2024. Où il avait décroché une 3e couronne individuelle et un 2e sacre par équipe. C'est la fin de cette rétrosport, une très bonne journée à notre écoute.
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0: Bonjour, le feu continue de progresser dans la Drôme. L'incendie qui sévit depuis maintenant 6 jours dans le massif du Clap a désormais parcouru plus de 300 hectares. La situation reste complexe au niveau de plusieurs points chauds. 340 pompiers et des moyens aériens sont mobilisés. Par ailleurs, dans le Var, l'incendie du gros Bessillon est désormais fixé après 18 jours de mobilisation des pompiers. Au total, 5700 hectares ont brûlé. Après un bref répit sur une partie du pays, la chaleur va de nouveau gagner du terrain. Dès ce samedi, le pic est attendu en milieu de semaine prochaine avec des températures qui pourraient atteindre 35 degrés dans la moitié nord selon Météo France. La chaleur va s'accentuer quasiment partout avec un pic dans le sud-ouest et le long de la vallée du Rhône, prévient Météo France. A noter que l'Isère, le Rhône, la Savoie et la Haute-Savoie rejoindront à midi les 8 départements déjà en vigilance orange canicule. Le corps d'une femme d'une quarantaine d'années a été découvert chez elle à Bolène, dans le Vaucluse. Un suspect colistier du candidat du Rassemblement National pour les élections municipales de 2026 a été interpellé par le GIGN. Pas mal de monde sur les routes des vacances ce week-end. La journée de ce samedi est classée rouge avec une circulation très difficile dans le sens des départs et des retours. Sur l'ensemble du réseau, Bison Futé s'attend à des bouchons, notamment vers les zones côtières, Atlantique et Méditerranée. Et la région Auvergne-Rhône-Alpes, les difficultés devraient débuter en début de matinée et persister jusqu'en début de soirée. L'ambassade de Russie en Allemagne estime que l'incident ayant impliqué un drone explosif à l'aéroport de Leipzig mardi soir est une provocation montée de toutes pièces, une provocation visant à accuser Moscou. C'est la fin de ce flash, une très bonne journée à notre écoute.
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0: Bonjour, le rétrosport de la semaine, football tout d'abord. Lyon a été battu mardi soir à Prague par le Sparta 2-1 lors du troisième tour préliminaire aller de la Ligue des Champions. L'OL est au pied du mur s'il veut jouer la phase principale de la C1. Foot toujours, la FIFA a beau avoir abandonné son plan de s'ouvrir à des investisseurs extérieurs, l'UEFA maintient la pression. La Confédération Européenne de Football annonce en effet que son boycott des compétitions de la FIFA, dont les Coupes du Monde, tient toujours. L'UEFA demande aussi que, je cite, « des assurances soient faites que de telles tentatives de défigurer le football de cette manière ne puissent jamais se reproduire ». Ces conditions n'ont pas été remplies, juge la Confédération qui réaffirme avoir perdu confiance dans la présidence de Gianni Infantino. Rugby, Thomas Ramos va quitter le stade toulousain. L'arrière de 31 ans rejoindra le Racing 92 à l'issue de la saison 2026-2027 qui marquera la fin de son contrat avec Toulouse. Un véritable coup dur pour le club rouge et noir qui perd un joueur de grande classe. L'international français depuis 2019 a notamment remporté 3 fois le tournoi à destination avec le 15 de France. Rugby toujours, le stade français a été victime d'un piratage informatique. Les hackers ont demandé une rançon au club parisien sous peine de dévoiler des données sur l'identité des joueurs. Le groupe Ransomware Killin est à l'origine de cette attaque et laisse au stade français jusqu'au 15 août pour verser la rançon demandée. Sur le site Killin, 18 photos sur lesquelles on observe des passeports et des cartes d'identité appartenant aux joueurs ont déjà été publiées comme preuve. Judo pour conclure, alors qu'il devait reprendre la compétition plus tôt en participant au tournoi de Lima au Pérou le 16 août prochain, Teddy Riner a annoncé mercredi qu'il est contraint de déclarer forfait à la suite d'une blessure survenue à l'entraînement. Il doit passer des examens complémentaires, il est pour le moment toujours inscrit au Grand Slam de Lausanne fin août, mais il n'a pas précisé si sa présence lors du tournoi suisse était remise en cause. Le judoka guadeloupéen n'a plus participé à une compétition individuelle depuis les Jeux de Paris 2024. Où il avait décroché une 3e couronne individuelle et un 2e sacre par équipe. C'est la fin de cette rétrosport, une très bonne journée à notre écoute.

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1: Bonjour, le feu continue de progresser dans la Drôme. L'incendie qui sévit depuis maintenant 6 jours dans le massif du Clap a désormais parcouru plus de 300 hectares. La situation reste complexe au niveau de plusieurs points chauds. 340 pompiers et des moyens aériens sont mobilisés. Par ailleurs, dans le Var, l'incendie du Gros Bessillon est désormais fixé après 18 jours de mobilisation des pompiers. Au total, 5700 hectares ont brûlé. Après un bref répit sur une partie du pays, la chaleur va de nouveau gagner du terrain. Dès ce samedi, le pic est attendu au milieu de semaine prochaine, avec des températures qui pourraient atteindre 35 degrés dans la moitié nord selon Météo France. La chaleur va s'accentuer quasiment partout avec un pic dans le sud-ouest et le long de la vallée du Rhône, prévient Météo France. A noter que l'Isère, le Rhône, la Savoie et la Haute-Savoie rejoindront à midi les 8 départements déjà en vigilance orange canicule. Le corps d'une femme d'une quarantaine d'années a été découvert chez elle à Bolène, dans le Vaucluse. Un suspect colistier du candidat du Rassemblement National pour les élections municipales de 2026 a été interpellé par le GIGN. Pas mal de monde sur les routes des vacances ce week-end. La journée de ce samedi est classée rouge avec une circulation très difficile dans le sens des départs et des retours. Sur l'ensemble du réseau, Bison Futé s'attend à des bouchons, notamment vers les zones côtières, Atlantique et Méditerranée. Et la région Auvergne-Rhône-Alpes, les difficultés devraient débuter en début de matinée et persister jusqu'en début de soirée. L'ambassade de Russie en Allemagne estime que l'incident ayant impliqué un drone explosif à l'aéroport de Leipzig mardi soir est une provocation montée de toutes pièces, une provocation visant à accuser Moscou. C'est la fin de ce flash, une très bonne journée à notre écoute.
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3: Bonjour, le rétrosport de la semaine, football tout d'abord. Lyon a été battu mardi soir à Prague par le Sparta 2-1 lors du troisième tour préliminaire aller de la Ligue des Champions. L'OL est au pied du mur s'il veut jouer la phase principale de la C1. Foot toujours, la FIFA a beau avoir abandonné son plan de s'ouvrir à des investisseurs extérieurs, l'UEFA maintient la pression. La Confédération Européenne de Football annonce en effet que son boycott des compétitions de la FIFA, dont les Coupes du Monde, tient toujours. L'UEFA demande aussi que, je cite, « des assurances soient faites que de telles tentatives de défigurer le football de cette manière ne puissent jamais se reproduire ». Ces conditions n'ont pas été remplies, juge la Confédération, qui réaffirme avoir perdu confiance dans la présidence de Gianni Infantino. Rugby, Thomas Ramos va quitter le stade toulousain. L'arrière de 31 ans rejoindra le Racing 92 à l'issue de la saison 2026-2027, qui marquera la fin de son contrat avec Toulouse. Un véritable coup dur pour le club rouge et noir qui perd un joueur de grande classe. L'international français depuis 2019 a notamment remporté 3 fois le tournoi à destination avec le 15 de France. Rugby toujours, le stade français a été victime d'un piratage informatique. Les hackers ont demandé une rançon au club parisien sous peine de dévoiler des données sur l'identité des joueurs. Le groupe ransomware Killin est à l'origine de cette attaque et laisse au stade français jusqu'au 15 août pour verser la rançon demandée. Sur le site Killin, 18 photos sur lesquelles on observe des passeports et des cartes d'identité appartenant aux joueurs ont déjà été publiées comme preuve. Judo pour conclure, alors qu'il devait reprendre la compétition plus tôt en participant au tournoi de Lima au Pérou le 16 août prochain, Teddy Riner a annoncé mercredi qu'il est contraint de déclarer forfait à la suite d'une blessure survenue à l'entraînement. Il doit passer des examens complémentaires, il est pour le moment toujours inscrit au Grand Slam de Lausanne fin août, mais il n'a pas précisé si sa présence lors du tournoi suisse était remise en cause. Le judoka guadeloupéen n'a plus participé à une compétition individuelle depuis les Jeux de Paris 2024, où il avait

0: décrocher une troisième couronne individuelle et un deuxième sacre par équipe. C'est la fin de cette rétrospective. Une très bonne journée à notre écoute.
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2: Bonjour et bienvenue dans notre émission Voyage et Culture, où je vous retrouve avec Cathy, qui a commencé à nous faire découvrir la Louisiane et particulièrement la Nouvelle-Orléans, cette belle ville avec ses vieilles maisons au balcon de fer forgé, son caractère créole partout et ses clubs de jazz et puis toute cette musique. Cathy, bonjour.
3: Bonjour Annie.
2: Tu es encore à la Nouvelle-Orléans?
3: Oui, toujours. Il y a pas mal de choses à faire et nous, on y est resté une semaine. Après, on l'a fait à notre rythme. Je vais commencer peut-être par le plus connu,
2: oui.
3: C'est-à-dire tout ce qui s'appelle le vieux carré français avec le French Market, qui est un grand marché couvert. Il y a un marché aux puces le dimanche. Vous pouvez y faire des achats typiques. Et vous avez, chose que j'ai apprise tout à l'heure, vous avez Café du Monde. Café du Monde a été créé en 1862. À Nouvelle-Orléans. Moi, je pensais que c'était Café du Monde qui en avait partout, qui font du vrai café français et des beignets au café au lait. Donc, c'est voilà, des vrais beignets français. Après, vous pouvez aller vous balader dans le French Quarter. Alors, le French Quarter, vous pouvez y aller dans la journée.
2: Et le vieux carré.
3: Oui, dans le vieux carré, voilà. Mais là où c'est le plus sympa, il faut y aller en soirée. D'abord parce qu'il y a beaucoup de restaurants, il y a des bars, et puis il y a une animation de fou. Il y a de la musique partout, toutes les portes sont ouvertes, les portes des bars, des restos, et il y a tout style de musique. Il y a le zydeco, il y a le rock, il y a le hip-hop, et puis il y a des gens qui dansent dans la rue. C'est extrêmement festif. Alors il y a un truc à faire, il y a quelque chose à faire, une soirée à faire absolument. Mais il faut d'abord réserver, hein, parce que sinon vous ne rentrerez pas. Il faut aller au Preservation Hall. Alors, c'est la plus ancienne boîte de jazz, on va dire, qui d'ailleurs, depuis 91, parce que j'y étais allée en 91, depuis 91, n'a absolument pas bougé. C'est exactement le même décor. Il vaut mieux aller sur un site où vous réservez votre place. Ça coûte à peu près $25, parce que les places sont limitées. On ne rentre pas, il n'y a pas énormément de gens. Et vous avez donc un orchestre de jazz. Vous avez l'impression d'être dans les années 1930. C'est vraiment quelque chose de fabuleux. Donc, c'est le Preservation Hall. Donc, ça à faire dans le French Quarter. Mais le French Quarter, on peut s'y balader. Voilà, il y a des boutiques, il y a des bars, des restaurants. C'est très gai. C'est surtout très gai et très musical. Après, vous pouvez aller au parc qui est dédié à Louis Armstrong, qui s'appelle Armstrong Park. Il y a des magnifiques statues de formation musicale. Ce parc a accueilli d'ailleurs dans les années 70-71 un festival extrêmement connu, enfin, moi j'y étais pas, mais bon, qui s'appelle Jazz and Heritage Festival, ou le Jazz Fest, qui célèbre absolument tous les styles de musique, le jazz, le R&B, la musique cajun, le zydeco, le rhythm and blues, le gospel, le reggae, le latino-américain. Tout ça. Après, il y a un incontournable aussi, d'après moi, pour si vous avez très peu de temps pour visiter la Nouvelle-Orléans, c'est de faire un city tour. Ça coûte dans les $50-55, mais franchement, ça le vaut. Il faut compter une grosse demi-journée. Donc, vous prenez un bus et il y a des arrêts de bus où vous pouvez vous arrêter. Donc, c'est-à-dire que si vous voulez passer plus de temps dans un quartier, ben, vous y restez. Et là, ça vous permet de passer dans tous les... Les lieux typiques, le Jackson Square, le St. Louis Cemetery, Marigny et les splendides. Alors Marigny, c'est un quartier, il y a des splendides peintures murales. C'est un quartier, il y a beaucoup de façades qui sont peintes. Alors maintenant, c'est ce qu'on appelle le street art. Mais alors le street art, là, à très haut niveau, parce que c'est des fresques murales qui sont magnifiques. Magnifique, magnifique. Donc ça, le circuit en bus dans Nouvelle-Orléans, voilà, quand on n'a pas beaucoup de temps, ça vaut vraiment le coup. C'est super bien organisé. Voilà, vous montez dans un bus et puis vous vous arrêtez dans un quartier et puis vous avez un autre arrêt de bus où on vous signale que vous pouvez monter. C'est fabuleux. Ça, c'est dans Nouvelle-Orléans. Après, si vous voulez vous éloigner un petit peu de Nouvelle-Orléans, vous avez le Mandalay Nature Trail. C'est une petite randonnée vous êtes dans les bayous, et là ça regorge d'animaux, beaucoup de sauterelles,

0: des oiseaux aquatiques. C'est une balade dans les marécages.
1: Et que tu as fait comment
0: En voiture. On avait loué une voiture, nous. Ouais.
1: D'accord.
0: Oui, on avait loué une voiture. C'est pas qu'on se soit beaucoup, beaucoup déplacé, mais des fois, parce que la plupart du temps, on prenait le bus. Mais ben là, par exemple, comme on ne savait pas trop au départ si on allait sortir de Nouvelle-Orléans et que, bon, on ne s'était pas forcément renseigné sur les transports en commun, on avait pris une voiture, ce qui nous a permis d'aller donc à... C'était à 2 heures de Nouvelle-Orléans. On dit Nola, d'ailleurs. Nouvelle-Orléans, c'est Nola. Et donc là, vous pouvez faire cette excursion, c'est gratuit.
1: Et qu'est-ce que tu as vu dans cette excursion?
0: Ah ben c'est surtout de la végétation, hein. Oui. On se balade dans la nature, des arbres centenaires, des lianes, des animaux aquatiques, parce qu'on arrive dans les marécages, donc des oiseaux aquatiques, c'est très très calme, il n'y a pratiquement personne, et c'est une petite randonnée dans la nature, on admire la nature,
1: c'est
0: tout
1: bien.
0: Simplement. Voilà, on est dans les marécages, et comme il y en a quand même beaucoup en Louisiane, donc c'est principalement ça qu'on fait.
1: Oui. Tu n'es pas allé dans les autres villes comme Lafayette?
0: Pas cette fois-ci, je ne suis pas allée ni à Lafayette ni à Baton Rouge.
1: Oui, Baton Rouge qui est d'ailleurs la capitale de la Louisiane.
0: Oui,
1: hein.
0: J'y étais allée, mais j'y étais allée en 91 et j'avoue que j'ai plus trop de souvenirs. Moi, je
1: qui
0: me suis axée sur.
1: Alors que la Nouvelle-Orléans est la ville principale de la Louisiane, elle est beaucoup plus grande même que la capitale et c'est la ville mythique. Hein.
0: Oui, tout à fait. Tout à fait. Mais je pense que ça vient, la Nouvelle-Orléans, je pense que ça vient de cette empreinte bon, qui est aussi dans les autres villes de Louisiane, mais que la Nouvelle-Orléans reste le nœud stratégique. La curiosité, en tout cas, enfin, à mon sens, hein, peut-être qu'on n'a pas tous la même perception et du voyage et de ce qu'on y recherche. Hein, on n'a pas tous. Bon, moi j'aime la musique, j'adore la musique, je baigne dans la musique, donc. Forcément.
1: C'était le lieu où il fallait que tu ailles.
0: Voilà. Donc il y a des endroits et de la musique, je suis attirée. Quoi.
1: Mais
0: voilà.
1: Bien sûr.
0: Certaines vous diront que Nouvelle-Orléans, ce n'est pas représentatif. Mmh. C'est possible. Mmh. Mais c'est vrai que je n'ai pas trop. Ben oui, 91, là, maintenant.
1: Et puis j'imagine que les gens sont sympas.
0: Oui, c'est sympa. Mais après, les Américains, ils sont relativement assez agréables. Ils sont un peu distants, mais bon, pour être allé dans différents États, ni désagréable, ni vous mettez pas des claques, mais ils sont pas non plus très.
1: Oui,
0: enfin bon,
1: oui.
0: Moi j'ai pas les.
1: J'ai un ami qui habite à Berlin et qui est allé à la Nouvelle-Orléans et qui lui a été enchanté par ces groupes de musique, ces personnes des endroits que, enfin ils ont rencontré des gens dans la rue, qui les ont invités à des petites soirées intimes dans des endroits où il y avait juste une ampoule électrique.
0: Tu as
1: vécu ça?
0: Alors moi j'ai pas.
1: Il a vécu ça.
0: J'ai pas été invitée, mais en 91, ça m'était arrivé. On était dans un endroit où il commençait très tôt la soirée et principalement, ils dansaient de la musique zydeco.
1: Ils font que de la musique.
0: Et en fait, ils avaient entendu parler français et ils sont venus parler. C'était un couple. Ils sont venus parler avec nous et ils nous avaient invités chez eux.
1: Ah oui.
0: Ils nous avaient invités chez eux. Mais c'était en 91. Alors, cette fois-ci, je
1: ne
0: l'ai pas.
1: Tu
0: ça
1: l'as
0: ne
1: pas
0: m'est
1: ressenti.
0: Pas arrivé.
1: Parce que lui disait que justement, les personnes. Donc, ils allaient dans un petit club, il y avait juste une ampoule.
0: Oui, tout à fait.
1: Et puis, des personnes très âgées qui arrivaient. Il me dit, il y en avait même qui avaient des béquilles. Et puis, tout d'un coup, ils prenaient leur instrument de musique. Et puis, c'était parti, quoi. C'est absolument extraordinaire. Ça me fait penser à Cuba, tu sais.
0: Oui, tout à fait.
1: Tu vois,
0: tu as tout à fait raison. C'est un peu ça, parce que Cuba aussi, c'est très très festif.
1: C'est ça.
0: Il y a de la musique partout.
1: C'est ça.
0: Tu bois un coup en terrasse, tu as un orchestre qui passe, tu as
1: des personnes âgées qui chantent.
0: Oui, tout à fait. Exactement, mais je crois qu'ils sont immergés là-dedans.
1: Habités.
0: Ils sont habités, mais de toute façon, je pense que la musique te donne une espèce d'impulsion, à mon sens. Je répète
1: alors,
0: parce que j'aime
1: ça. Tu sais, j'ai interviewé un jeune qui dirige 3 chorales de gospel qui s'appelle Louis Geffray, qui a une voix extraordinaire, qui chante hyper bien, et on a parlé du gospel, et c'est justement, je pense beaucoup à lui, parce que, si tu veux, cette musique, il disait que c'était les esclaves qui avaient, pour extérioriser tout ce qu'ils subissaient, ils ont créé plein de musiques, et notamment, bon, le gospel, le jazz, plein de choses.
0: Mais je pense que c'est un exutoire, hein, dans beaucoup de...
1: Mot que je cherchais.
0: Voilà. Dans beaucoup de situations, oui, les esclaves. D'ailleurs, il y a des esclaves, j'avais vu à Audi Sud, les gumboots. C'est les esclaves qui font de la musique.

0: avec leurs bottes en caoutchouc. En fait, c'était pour communiquer et puis
1: Oui.
0: pour un peu sortir ben, leur tristesse. Parce que quand tu chantes, quand tu écoutes de la musique, t'es un peu plus gai et ça met un peu plus de gaieté dans ta vie.
1: Oui.
0: Donc je pense que la musique fait partie des moments festifs. C'est ça. Et je répète, c'est certainement pour ça que j'aime cette. Ben, comme tu
1: Non.
0: dis, Cuba. Cuba, c'est un peu ça
1: C'est
0: aussi.
1: un peu ça aussi, même dans beaucoup d'endroits en Amérique latine. J'ai vu ça aussi en
0: Mais je pense que c'est dans
1: Colombie.
0: les pays
1: En
0: qui sont
1: Colombie.
0: un peu pauvres
1: Oui,
0: ou un peu opprimés,
1: c'est
0: où ils
1: ça,
0: ont besoin.
1: opprimé.
0: Mais d'ailleurs, tu vas chercher, on extrapole un peu, mais en France, comment on fait certaines de la réinsertion dans des populations un peu compliquées, des jeunes, par la danse.
1: Oui.
0: Par la danse. On les réintègre en leur apprenant à être ensemble, à créer une communauté et à faire quelque chose ensemble. Ben, je pense que là-bas, c'est pareil, quoi.
1: Oui.
0: Et ils sont, comme tu dis, il y a des personnes âgées et tout, parce qu'ils ont toujours vécu comme ça, dans cette espèce de gaieté.
1: Oui, de partage. Ils n'ont rien, mais ils partagent.
0: Exactement. Et
1: Tu
0: c'est quand
1: vois?
0: t'as rien que
1: Et ils
0: tu
1: font
0: partages. Quand t'as
1: partager.
0: beaucoup, tu partages pas.
1: C'est ça.
0: Hein. T'as
1: Oui,
0: peur quand
1: tout
0: t'as
1: à
0: les mêmes
1: fait.
0: trucs. Hein.
1: C'est vrai.
0: C'est l'image
1: C'est
0: de
1: vrai
0: notre société.
1: que, je te dis, cet ami de Berlin, il a été vraiment très touché par ce lieu, quoi.
0: Ah mais tu
1: C'était,
0: t'en
1: il m'a
0: sors pas
1: dit,
0: une.
1: mais enfin, il aimerait y revenir parce que,
0: Tu
1: bon,
0: sors pas
1: fait le,
0: indemne, hein, c'est clair. Hein.
1: j'imagine, hein.
0: Tu sors pas indemne et c'était vraiment un état que je voulais faire il y a très longtemps et que j'ai refait cette année, puisqu'en plus j'avais dit à ma fille, on va y aller. Et elle a eu cette même sensation, quoi. Tu vois, elle a 26 ans, elle a eu cette même sensation de. Puis en plus de liberté, je répète, par rapport au reste des États-Unis où c'est un peu rigide. Hein.
1: T'as une ville qui est assez ouverte quand même, c'est New York.
0: Oui, pareil.
1: C'est New
0: Pareil, ben je vais
1: York
0: y aller cette année, je vais
1: parce que
0: voir.
1: tu parles autant espagnol
0: Oui, c'est ça, il y a une
1: que
0: mixité.
1: t'as une
0: Ouais.
1: mixité. C'est une
0: Oui.
1: ville que j'ai bien aimée, tu vois, parce que bon, les gens ne te regardent pas sur ce comment tu es, ce que tu portes, comment tu es habillée, mais qui sont gentils, qui te, tu vois. Et c'est vraiment, je pense que c'est une ville aussi à
0: Ben
1: part.
0: écoute, je
1: Tu
0: vais
1: me
0: y aller.
1: diras.
0: Oui, je vais y aller
1: Hein?
0: cette année un tout petit peu, vraiment très
1: Ouais.
0: très peu. Mais comme je ne connais pas, voilà. Alors pour en revenir à la Louisiane, je ne sais pas si. On
1: Alors,
0: va.
1: tu sais,
0: Oui.
1: Cathy, on est tellement bavarde, le temps passe vite. Je crois qu'on va se retrouver la semaine prochaine pour une troisième fois pour une nouvelle émission
0: Mais
1: sur
0: avec
1: la
0: grand plaisir,
1: Louisiane. Hein.
0: hein, parce que.
1: Voilà, je te remercie,
0: Mais je t'en prie, avec
1: Cathy.
0: grand plaisir.
1: Et merci à vous d'écouter Voyage et Culture et à la semaine
0: À la
1: prochaine.
0: semaine prochaine.

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1: Bonjour, bonjour à tous. La cinquième vague de chaleur de l'été s'est installée sur le pays depuis hier. C'est le cinquième épisode de ce type depuis le début de la saison. Les températures sont nettement reparties à la hausse samedi et devraient grimper encore aujourd'hui avec un pic annoncé en milieu de semaine.

0: jusqu'à 35 à 40 degrés attendus et localement plus de 40 degrés, y compris au nord de la Loire. Hier matin, le territoire de Belfort a été placé en vigilance rouge, le niveau maximal, tandis qu'une douzaine de départements du sud et de l'est restaient en vigilance orange. Les autorités appellent à la plus grande prudence, en particulier pour les personnes âgées, les enfants en bas âge et des personnes isolées, et appellent les gestes simples. Boire régulièrement, éviter les efforts aux heures les plus chaudes et prendre de nouvelles de ses proches. Cette chaleur alimente un risque d'incendie élevé dans le sud. Dans le Var, le feu du gros Bessillon, parti le 21 juillet, a parcouru 6000 hectares. Hier, il était toujours qualifié de stabilisé, mais pas fixé par les pompiers, qui restent mobilisés jour et nuit pour éviter toute reprise sous l'effet du vent. Selon la préfecture, jusqu'à 6000 personnes ont été évacuées depuis le début du sinistre. 41 maisons ont été détruites et une soixantaine d'autres endommagées. Plus à l'ouest, dans l'Aude, un feu s'est déclaré ces derniers jours dans le massif des Corbières, tout près du village ravagé l'an dernier. Environ 100 hectares parcourus, 2 villages confinés et quelques 250 pompiers engagés, appuyés par des moyens aériens. Et sur le plan gouvernemental, l'État se dit pleinement mobilisé face à la chaleur et aux feux de forêt. Une première version du plan Orsec, chaleur extrême, a été présentée pour mieux coordonner la réponse des services publics lors des épisodes les plus intenses. Dans plusieurs départements classés à risque incendie très élevé, les préfectures ont interdit l'accès à certains massifs forestiers et annulé des manifestations de plein air au nom de la sécurité civile. Et puis on apprend également que les routes ont connu une journée très chargée. Bison Futé avait classé la journée d'hier samedi en rouge dans les deux sens. Départ comme retour pour ces grands chassés croisés du mois d'août. En Ile-de-France, la 6 et la 10 ont été particulièrement encombrées dans la matinée, tout comme les grands axes vers l'Atlantique, la Méditerranée et les massifs montagneux. La situation doit s'améliorer progressivement aujourd'hui avant un retour à la normale attendu demain lundi. Et enfin, côté culture, ce deuxième week-end d'août reste marqué par de nombreux rendez-vous festifs. Dans l'Allier, la foire médiévale de Souvigny referme aujourd'hui 9 jours de reconstitution après de 40 000 visiteurs qui ont été attendus. Et à région parisienne, la fête des loges se poursuit dans la forêt de Saint-Germain-en-Laye jusqu'au 16 août. Des rendez-vous toutefois perturbés dans le sud, où la sécheresse et le risque de feu ont conduit plusieurs communes à annuler leurs animations de plein air. C'était votre Flash Info. Passez un excellent dimanche sur votre radio.
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4: Bonjour, le rétrosport de la semaine, football tout d'abord. Lyon a été battu mardi soir à Prague par le Sparta 2-1 lors du troisième tour préliminaire aller de la Ligue des Champions. L'OL est au pied du mur s'il veut jouer la phase principale de la C1. Foot toujours, la FIFA a beau avoir abandonné son plan de s'ouvrir à des investisseurs extérieurs, l'UEFA maintient la pression. La Confédération Européenne de Football annonce en effet que son boycott des compétitions de la FIFA, dont les Coupes du Monde, tient toujours. L'UEFA demande aussi que, je cite, « des assurances soient faites que de telles tentatives de défigurer le football de cette manière ne puissent jamais se reproduire ». Ces conditions n'ont pas été remplies, juge la Confédération, qui réaffirme avoir perdu confiance dans la présidence de Gianni Infantino. Rugby, Thomas Ramos va quitter le Stade Toulousain. L'arrière de 31 ans rejoindra le Racing 92 à l'issue de la saison 2026-2027, qui marquera la fin de son contrat avec Toulouse. Un véritable coup dur pour le club rouge et noir qui perd un joueur de grande classe. L'international français depuis 2019 a notamment remporté 3 fois le tournoi à destination avec le 15 de France. Rugby toujours, le Stade français a été victime d'un piratage informatique. Les hackers ont demandé une rançon au club parisien sous peine de dévoiler des données sur l'identité des joueurs. Le groupe Ransomware Killin est à l'origine de cette attaque et laisse au Stade français jusqu'au 15 août pour verser la rançon demandée. Sur le site Killin, 18 photos sur lesquelles on observe des passeports et des cartes d'identité appartenant aux joueurs ont déjà été publiées comme preuve. Judo pour conclure, alors qu'il devait reprendre la compétition plus tôt en participant au tournoi de Lima au Pérou le 16 août prochain, Teddy Riner a annoncé mercredi qu'il est contraint de déclarer forfait à la suite d'une blessure survenue à l'entraînement. Il doit passer des examens complémentaires, il est pour le moment toujours inscrit au Grand Slam de Lausanne fin août, mais il n'a pas précisé si sa présence lors du tournoi suisse était remise en cause. Le judoka guadeloupéen n'a plus participé à une compétition individuelle depuis

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1: Bonjour, bonjour à tous. La cinquième vague de chaleur de l'été s'est installée sur le pays depuis hier. C'est le cinquième épisode de ce type depuis le début de la saison. Les températures sont nettement reparties à la hausse samedi et devraient grimper encore aujourd'hui avec un pic annoncé en milieu de semaine jusqu'à 35 à 40 degrés attendus et localement plus de 40 degrés, y compris au nord de la Loire. Hier matin, le territoire de Belfort a été placé en vigilance rouge, le niveau maximal, tandis qu'une douzaine de départements du sud et de l'est restaient en vigilance orange. Les autorités appellent à la plus grande prudence, en particulier pour les personnes âgées, les enfants en bas âge et des personnes isolées, et appellent les gestes simples. Boire régulièrement, éviter les efforts aux heures les plus chaudes et prendre de nouvelles de ses proches. Cette chaleur alimente un risque d'incendie élevé dans le sud. Dans le Var, le feu du Gros Bessillon, parti le 21 juillet, a parcouru 6 000 hectares.

0: tard. Hier, il était toujours qualifié de stabilisé mais pas fixé par les pompiers qui restent mobilisés jour et nuit pour éviter toute reprise sous l'effet du vent. Selon la préfecture, jusqu'à 6000 personnes ont été évacuées depuis le début du sinistre. 41 maisons ont été détruites et une soixantaine d'autres endommagées. Plus à l'ouest, dans l'Aude, un feu s'est déclaré ces derniers jours dans le massif des Corbières, tout près du village ravagé l'an dernier. Environ 100 hectares parcourus, deux villages confinés et quelques 250 pompiers engagés, appuyés par des moyens aériens. Et sur le plan gouvernemental, l'État se dit pleinement mobilisé face à la chaleur et aux feux de forêt. Une première version du plan Orsec, chaleur extrême, a été présentée pour mieux coordonner la réponse des services publics lors des épisodes les plus intenses. Dans plusieurs départements classés à risque incendie très élevé, les préfectures ont interdit l'accès à certains massifs forestiers et annulé des manifestations de plein air au nom de la sécurité civile. Et puis on apprend également que les routes ont connu une journée très chargée. Bison futé avait classé la journée d'hier samedi en rouge dans les deux sens. Départ comme retour pour ces grands chassés croisés du mois d'août. En Ile-de-France, la 6 et la 10 ont été particulièrement encombrées dans la matinée, tout comme les grands axes vers l'Atlantique, la Méditerranée et les massifs montagneux. La situation doit s'améliorer progressivement aujourd'hui avant un retour à la normale attendu demain lundi. Et enfin, côté culture, ce deuxième week-end d'août reste marqué par de nombreux rendez-vous festifs. Dans l'Allier, la foire médiévale de Souvigny referme aujourd'hui 9 jours de reconstitution après de 40 000 visiteurs qui ont été attendus. Et en région parisienne, la fête des loges se poursuit dans la forêt de Saint-Germain-en-Laye jusqu'au 16 août. Des rendez-vous toutefois perturbés dans le sud, où la sécheresse et le risque de feu ont conduit plusieurs communes à annuler leurs animations de plein air. C'était votre Flash Info. Passez un excellent dimanche sur votre radio.
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4: Bonjour, le rétrosport de la semaine, football tout d'abord. Lyon a été battu mardi soir à Prague par le Sparta 2-1 lors du troisième tour préliminaire aller de la Ligue des Champions. L'OL est au pied du mur s'il veut jouer la phase principale de la C1. Foot toujours, la FIFA a beau avoir abandonné son plan de s'ouvrir à des investisseurs extérieurs, l'UEFA maintient la pression. La Confédération Européenne de Football annonce en effet que son boycott des compétitions de la FIFA, dont les Coupes du Monde, tient toujours. L'UEFA demande aussi que, je cite, « des assurances soient faites que de telles tentatives de défigurer le football de cette manière ne puissent jamais se reproduire ». Ces conditions n'ont pas été remplies, juge la Confédération qui réaffirme avoir perdu confiance dans la présidence de Gianni Infantino. Rugby, Thomas Ramos va quitter le Stade Toulousain. L'arrière de 31 ans rejoindra le Racing 92 à l'issue de la saison 2026-2027 qui marquera la fin de son contrat avec Toulouse. Un véritable coup dur pour le club rouge et noir qui perd un joueur de grande classe. L'international français depuis 2019 a notamment remporté 3 fois le tournoi à destination avec le 15 de France. Rugby toujours, le Stade français a été victime d'un piratage informatique. Les hackers ont demandé une rançon au club parisien sous peine de dévoiler des données sur l'identité des joueurs. Le groupe Ransomware Killin est à l'origine de cette attaque et laisse au Stade français jusqu'au 15 août pour verser la rançon demandée. Sur le site Killin, 18 photos sur lesquelles on observe des passeports et des cartes d'identité appartenant aux joueurs ont déjà été publiées comme preuve. Judo pour conclure, alors qu'il devait reprendre la compétition plus tôt en participant au tournoi de Lima au Pérou le 16 août prochain, Teddy Riner a annoncé mercredi qu'il est contraint de déclarer forfait à la suite d'une blessure survenue à l'entraînement. Il doit passer des examens complémentaires. Il est pour le moment toujours inscrit au Grand Slam de Lausanne fin août, mais il n'a pas précisé si sa présence lors du tournoi suisse était remise en cause. Le judoka guadeloupéen n'a pu participer à une compétition individuelle depuis les Jeux de Paris 2024, où il avait décroché une 3e couronne individuelle et un 2e sacre par équipe. C'est la fin de cette rétrosport. Une très bonne journée à notre écoute.
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1: Bonjour, bonjour à tous. La cinquième vague de chaleur de l'été s'est installée sur le pays depuis hier. C'est le cinquième épisode de ce type depuis le début de la saison. Les températures sont nettement reparties à la hausse samedi et devraient grimper encore aujourd'hui avec un pic annoncé en milieu de semaine jusqu'à 35 à 40 degrés attendus et localement plus de 40 degrés, y compris au nord de la Loire. Hier matin, le territoire de Belfort a été placé en vigilance rouge, le niveau maximal, tandis qu'une douzaine de départements du sud et de l'est restaient en vigilance orange. Les autorités appellent à la plus grande prudence, en particulier pour les personnes âgées, les enfants en bas âge et des personnes isolées, et appellent les gestes simples. Boire régulièrement, éviter les efforts aux heures les plus chaudes et prendre de nouvelles de ses proches. Cette chaleur alimente un risque d'incendie élevé dans le sud. Dans le Var, le feu du gros Bessillon, parti le 21 juillet, a parcouru 6000 hectares. Hier, il était toujours qualifié de stabilisé, mais pas fixé par les pompiers, qui restent mobilisés jour et nuit pour éviter toute reprise sous l'effet du vent. Selon la préfecture, jusqu'à 6000 personnes ont été évacuées depuis le début du sinistre. 41 maisons ont été détruites et une soixantaine d'autres endommagées. Plus à l'ouest, dans l'Aude, un feu s'est déclaré ces derniers jours dans le massif des Corbières, tout près du village ravagé l'an dernier. Environ 5 hectares parcourus, 2 villages confinés et quelques 250 pompiers engagés, appuyés par des moyens aériens. Et sur le plan gouvernemental, l'État se dit pleinement mobilisé face à la chaleur et aux feux de forêt. Une première version du plan Oursec, chaleur extrême, a été présentée pour mieux coordonner la réponse des services publics lors des épisodes les plus intenses.

0: Dans plusieurs départements classés à risque incendie très élevé, les préfectures ont interdit l'accès à certains massifs forestiers et annulé des manifestations de plein air au nom de la sécurité civile. Et puis on apprend également que les routes ont connu une journée très chargée. Bison Futé avait classé la journée d'hier samedi en rouge dans les deux sens. Départ comme retour pour ces grands chassés croisés du mois d'août. En Ile-de-France, la 6 et la 10 ont été particulièrement encombrées dans la matinée, tout comme les grands axes vers l'Atlantique, la Méditerranée et les massifs montagneux. La situation doit s'améliorer progressivement aujourd'hui avant un retour à la normale attendu demain lundi. Et enfin, côté culture, ce deuxième week-end d'août reste marqué par de nombreux rendez-vous festifs. Dans l'Allier, la foire médiévale de Souvigny referme aujourd'hui 9 jours de reconstitution après de 40 000 visiteurs qui ont été attendus. Et à région parisienne, la fête des loges se poursuit dans la forêt de Saint-Germain-en-Laye jusqu'au 16 août. Des rendez-vous toutefois perturbés dans le sud, où la sécheresse et le risque de feu ont conduit plusieurs communes à annuler leurs animations de plein air. C'était votre Flash Info. Passez un excellent dimanche sur votre radio.
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4: Bonjour, le rétrosport de la semaine, football tout d'abord. Lyon a été battu mardi soir à Prague par le Sparta 2-1 lors du troisième tour préliminaire aller de la Ligue des Champions. L'OL est au pied du mur s'il veut jouer la phase principale de la C1. Foot toujours, la FIFA a beau avoir abandonné son plan de s'ouvrir à des investisseurs extérieurs, l'UEFA maintient la pression. La Confédération Européenne de Football annonce en effet que son boycott des compétitions de la FIFA, dont les Coupes du Monde, tient toujours. L'UEFA demande aussi que, je cite, « des assurances soient faites que de telles tentatives de défigurer le football de cette manière ne puissent jamais se reproduire ». Ces conditions n'ont pas été remplies, juge la Confédération qui réaffirme avoir perdu confiance dans la présidence de Gianni Infantino. Rugby, Thomas Ramos va quitter le Stade Toulousain. L'arrière de 31 ans rejoindra le Racing 92 à l'issue de la saison 2026-2027, qui marquera la fin de son contrat avec Toulouse. Un véritable coup dur pour le club rouge et noir qui perd un joueur de grande classe. L'international français depuis 2019 a notamment remporté 3 fois le tournoi à destination avec le 15 de France. Rugby toujours, le Stade français a été victime d'un piratage informatique. Les hackers ont demandé une rançon au club parisien sous peine de dévoiler des données sur l'identité des joueurs. Le groupe Ransomware Killin est à l'origine de cette attaque et laisse au Stade français jusqu'au 15 août pour verser la rançon demandée. Sur le site Killin, 18 photos sur lesquelles on observe des passeports et des cartes d'identité appartenant aux joueurs ont déjà été publiées comme preuve. Judo pour conclure, alors qu'il devait reprendre la compétition plus tôt en participant au tournoi de Lima au Pérou le 16 août prochain, Teddy Riner a annoncé mercredi qu'il est contraint de déclarer forfait à la suite d'une blessure survenue à l'entraînement. Il doit passer des examens complémentaires, il est pour le moment toujours inscrit au Grand Slam de Lausanne fin août, mais il n'a pas précisé si sa présence lors du tournoi suisse était remise en cause. Le judoka guadeloupéen n'a pu participer à une compétition individuelle depuis les Jeux de Paris 2024, où il avait décroché une 3e couronne individuelle et 2e sacre par équipe. C'est la fin de cette rétrosport, une très bonne journée à notre écoute.
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1: Il est 1h.
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2: Bonjour, bonjour à tous. La cinquième vague de chaleur de l'été s'est installée sur le pays depuis hier. C'est le cinquième épisode de ce type depuis le début de la saison. Les températures sont nettement reparties à la hausse samedi et devraient grimper encore aujourd'hui avec un pic annoncé en milieu de semaine jusqu'à 35 à 40 degrés attendus et localement plus de 40 degrés, y compris au nord de la Loire. Hier matin, le territoire de Belfort a été placé en vigilance rouge, le niveau maximal, tandis qu'une douzaine de départements du sud et de l'est restaient en vigilance orange. Les autorités appellent à la plus grande prudence, en particulier pour les personnes âgées, les enfants en bas âge et des personnes isolées, et appellent les gestes simples. Boire régulièrement, éviter les efforts aux heures les plus chaudes et prendre de nouvelles de ses proches. Cette chaleur alimente un risque d'incendie élevé dans le sud. Dans le Var, le feu du Gros Bessillon, parti le 21 juillet, a parcouru 6000 hectares. Hier, il était toujours qualifié de stabilisé, mais pas fixé par les pompiers, qui restent mobilisés jour et nuit pour éviter toute reprise sous l'effet du vent. Selon la préfecture, jusqu'à 6000 personnes ont été évacuées depuis le début du sinistre. 41 maisons ont été détruites et une soixantaine d'autres endommagées. Plus à l'ouest, dans l'Aude, un feu s'est déclaré ces derniers jours dans le massif des Corbières, tout près du village ravagé l'an dernier. Environ 100 hectares parcourus, 2 villages confinés et quelques 250 pompiers engagés, appuyés par des moyens aériens. Et sur le plan gouvernemental, l'État se dit pleinement mobilisé face à la chaleur et aux feux de forêt. Une première version du plan Orsec, chaleur extrême, a été présentée pour mieux coordonner la réponse des services publics lors des épisodes les plus intenses. Dans plusieurs départements classés à risque incendie très élevé, les préfectures ont interdit l'accès à certains massifs forestiers et annulé des manifestations de plein air au nom de la sécurité civile. Et puis on apprend également que les routes ont connu une journée très chargée. Bison Futé avait classé la journée d'hier samedi en rouge dans les deux sens. Départ comme retour pour ces grands chassés croisés du mois d'août. En Ile-de-France, la 6 et la 10 ont été particulièrement encombrées dans la matinée, tout comme les grands axes vers l'Atlantique, la Méditerranée et les massifs montagneux. La situation doit s'améliorer progressivement aujourd'hui avant un retour à la normale attendu demain lundi. Et enfin, côté culture, ce deuxième week-end d'août reste marqué par de nombreux rendez-vous festifs. Dans l'Allier, la foire médiévale de Souvigny referme aujourd'hui 9 jours de reconstitution après de 40 000 visiteurs qui ont été attendus. Et en région parisienne, la fête des loges se poursuit dans la forêt de Saint-Germain-en-Laye jusqu'au 16 août. Des rendez-vous toutefois perturbés dans le sud, où la sécheresse et le risque de feu ont conduit plusieurs communes à annuler leurs animations de plein air. C'était votre Flash Info. Passez un excellent dimanche sur votre radio.
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5: Bonjour, le rétrosport de la semaine, football tout d'abord. Lyon a été battu mardi soir à Prague par le Sparta 2-1 lors du troisième tour préliminaire aller de la Ligue des Champions. L'OL est au pied du mur s'il veut jouer la phase principale de la C1. Foot toujours, la FIFA a beau avoir abandonné son plan de s'ouvrir à des investisseurs extérieurs, l'UEFA maintient la pression. La Confédération Européenne de Football annonce en effet que son boycott des compétitions de la FIFA, dont les Coupes du Monde, tient toujours. L'UEFA demande aussi que, je cite, « des assurances soient faites que de telles tentatives de défigurer le football de cette manière ne puissent jamais se reproduire ». Ces conditions n'ont pas été remplies, juge la Confédération, qui réaffirme avoir perdu confiance dans la présidence de Gianni Infantino. Rugby, Thomas Ramos va quitter le Stade Toulousain. L'arrière de 31 ans rejoindra le Racing 92 à l'issue de la saison 2026-2027, qui marquera la fin de son contrat avec Toulouse. Un véritable coup dur pour le club.

0: Rouge et Noir qui perd un joueur de grande classe. L'international français depuis 2019 a notamment remporté 3 fois le tournoi Destination avec le 15 de France. Rugby toujours, le Stade français a été victime d'un piratage informatique. Les hackers ont demandé une rançon au club parisien sous peine de dévoiler des données sur l'identité des joueurs. Le groupe Ransomware Killin est à l'origine de cette attaque et laisse au Stade français jusqu'au 15 août pour verser la rançon demandée. Sur le site Killin, 18 photos sur lesquelles on observe des passeports et des cartes d'identité appartenant aux joueurs ont déjà été publiées comme preuve. Judo pour conclure, alors qu'il devait reprendre la compétition plus tôt en participant au tournoi de Lima au Pérou le 16 août prochain, Teddy Riner a annoncé mercredi qu'il est contraint de déclarer forfait à la suite d'une blessure survenue à l'entraînement. Il doit passer des examens complémentaires, il est pour le moment toujours inscrit au Grand Slam de Lausanne fin août, mais il n'a pas précisé si sa présence lors du tournoi suisse était remise en cause. Le judoka guadeloupéen n'a plus participé à une compétition individuelle depuis les Jeux de Paris 2024, où il avait décroché une 3e couronne individuelle et 2e sacre par équipe. C'est la fin de cette rétrosport, une très bonne journée à notre écoute.
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1: Il est 2h.
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2: Bonjour, bonjour à tous. La cinquième vague de chaleur de l'été s'est installée sur le pays depuis hier. C'est le cinquième épisode de ce type depuis le début de la saison. Les températures sont nettement reparties à la hausse samedi et devraient grimper encore aujourd'hui avec un pic annoncé en milieu de semaine jusqu'à 35 à 40 degrés attendus et localement plus de 40 degrés, y compris au nord de la Loire. Hier matin, le territoire de Belfort a été placé en vigilance rouge, le niveau maximal, tandis qu'une douzaine de départements du sud et de l'est restaient en vigilance orange. Les autorités appellent à la plus grande prudence, en particulier pour les personnes âgées, les enfants en bas âge et les personnes isolées, et appellent les gestes simples. Boire régulièrement, éviter les efforts aux heures les plus chaudes et prendre de nouvelles de ses proches. Cette chaleur alimente un risque d'incendie élevé dans le sud. Dans le Var, le feu du Gros Bessillon, parti le 21 juillet, a parcouru 6000 hectares. Hier, il était toujours qualifié de stabilisé, mais pas fixé par les pompiers, qui restent mobilisés jour et nuit pour éviter toute reprise sous l'effet du vent. Selon la préfecture, jusqu'à 6000 personnes ont été évacuées depuis le début du sinistre. 41 maisons ont été détruites et une soixantaine d'autres endommagées. Plus à l'ouest, dans l'Aude, un feu s'est déclaré ces derniers jours dans le massif des Corbières, tout près du village ravagé l'an dernier. Environ 100 hectares parcourus, 2 villages confinés et quelques 250 pompiers engagés, appuyés par des moyens aériens. Et sur le plan gouvernemental, l'État se dit pleinement mobilisé face à la chaleur et aux feux de forêt. Une première version du plan Orsec, chaleur extrême, a été présentée pour mieux coordonner la réponse des services publics lors des épisodes les plus intenses. Dans plusieurs départements classés à risque incendie très élevé, les préfectures ont interdit l'accès à certains massifs forestiers et annulé des manifestations de plein air au nom de la sécurité civile. Et puis on apprend également que les routes ont connu une journée très chargée. Bison Futé avait classé la journée d'hier samedi en rouge dans les deux sens. Départ comme retour pour ces grands chassés croisés du mois d'août. En Ile-de-France, la 6 et la 10 ont été particulièrement encombrées dans la matinée, tout comme les grands axes vers l'Atlantique, la Méditerranée et les massifs montagneux. La situation doit s'améliorer progressivement aujourd'hui avant un retour à la normale attendu demain lundi. Et enfin, côté culture, ce deuxième week-end d'août reste marqué par de nombreux rendez-vous festifs. Dans l'Allier, la foire médiévale de Souvigny referme aujourd'hui 9 jours de reconstitution après de 40 000 visiteurs qui ont été attendus. Et en région parisienne, la fête des loges se poursuit dans la forêt de Saint-Germain-en-Laye jusqu'au 16 août. Des rendez-vous toutefois perturbés dans le sud, où la sécheresse et le risque de feu ont conduit plusieurs communes à annuler leurs animations de plein air. C'était votre Flash Info. Passez un excellent dimanche sur votre radio.
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6: Bonjour, le rétrosport de la semaine, football tout d'abord. Lyon a été battu mardi soir à Prague par le Sparta 2-1 lors du troisième tour préliminaire aller de la Ligue des Champions. L'OL est au pied du mur s'il veut jouer la phase principale de la C1. Foot toujours, la FIFA a beau avoir abandonné son plan de s'ouvrir à des investisseurs extérieurs, l'UEFA maintient la pression. La Confédération Européenne de Football annonce en effet que son boycott des compétitions de la FIFA, dont les Coupes du Monde, tient toujours. L'UEFA demande aussi que, je cite, « des assurances soient faites que de telles tentatives de défigurer le football de cette manière ne puissent jamais se reproduire ». Ces conditions n'ont pas été remplies, juge la Confédération, qui réaffirme avoir perdu confiance dans la présidence de Gianni Infantino. Rugby, Thomas Ramos va quitter le stade toulousain. L'arrière de 31 ans rejoindra le Racing 92 à l'issue de la saison 2026-2027, qui marquera la fin de son contrat avec Toulouse. Un véritable coup dur pour le club rouge et noir qui perd un joueur de grande classe. L'international français depuis 2019 a notamment remporté 3 fois le tournoi destination avec le 15 de France. Rugby toujours, le stade français a été victime d'un piratage informatique. Les hackers ont demandé une rançon au club parisien sous peine de dévoiler des données sur l'identité des joueurs. Le groupe ransomware Killin est à l'origine de cette attaque et laisse au stade français jusqu'au 15 août pour verser la rançon demandée. Sur le site Killin, 18 photos sur les